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2: Plus de 10 ans, une frappe des Houthis sur l'aéroport de sa capitale a fait 12 morts et des centaines de blessés hier. Un crime de guerre selon la coalition dirigée par Riyad. Les États-Unis disent réfléchir à un soutien militaire accru au Royaume saoudien. Washington qui tourne le dos à Volodymyr Zelensky en plein rapprochement avec Moscou. Donald Trump estime qu'il est temps pour l'Ukraine de se doter d'un nouveau chef d'État. Le président américain accuse son homologue ukrainien de refuser tout accord avec la Russie. Nous serons aussi en France, où ils étaient quelques centaines hier à se rassembler en soutien aux Gazaouis. Mobilisation en baisse, un an jour pour jour après un cessez-le-feu bafoué tous les jours dans l'enclave. Les participants dénoncent l'inaction de Paris face au non-respect de cette trêve. Vous l'entendrez. Et puis Reporters sans frontières qui s'inquiète des conditions de détention de 2 journalistes au Bénin et le cycliste français Paul Sexas qui a 20 ans inscrit déjà son nom dans l'histoire de son sport. C'est aussi à retrouver dans ce journal. Une grave escalade pour les Nations Unies, un crime de guerre selon la coalition dirigée par Riyad. Réaction aux frappes meurtrières qui ont visé hier l'aéroport de la capitale saoudienne. Bombardement mené par les rebelles yéménites Houthis selon les autorités saoudiennes et un très lourd bilan. Au moins 12 personnes tuées, 309 blessés. Pire attaque subie par le Royaume depuis 2015 et alors que l'Arabie Saoudite participe à une offensive des forces pro-gouvernementales contre les rebelles au Yémen. Ces frappes pourraient bien désormais convaincre un autre acteur majeur de participer à la campagne menée contre le groupe soutenu par l'Iran, Edouard Maï. Les États-Unis disent en tout cas y réfléchir.
3: Un journaliste a interrogé le président américain sur une éventuelle intervention en soutien à l'Arabie Saoudite et Donald Trump a répondu qu'il étudiait la question.
4: Peut-être on va regarder, on vient d'apprendre la récente attaque. On va prendre une décision, on peut agir très rapidement.
3: En tant qu'allié de l'Arabie Saoudite, les États-Unis apportent un soutien avec notamment des ventes d'armes et en fournissant du renseignement. En réponse à des frappes houthis sur des navires en mer Rouge, Washington avait déjà mené des frappes contre des positions houthis au Yémen pendant 2 mois en 2025. Mais récemment, Washington n'a pas répondu aux demandes de Riyad pour davantage d'aide, notamment des missiles intercepteurs, car Washington a vu son stock de telles armes diminuer à cause du conflit avec l'Iran. En septembre, Donald Trump avait accepté, à la demande du prince saoudien Mohammed Ben Salman, de se joindre aux attaques avant de faire marche

0: carrière selon le New York Times. Washington se retrouve face à un dilemme, aider l'Arabie Saoudite au risque de s'empêtrer dans un nouveau front, en plus du conflit avec l'Iran, et de l'autre côté, en n'aidant pas suffisamment Riyad, fragiliser la relation avec son allié stratégique, car l'Arabie Saoudite offre actuellement une aide logistique importante aux États-Unis dans la région. Edouard Maï, Atlanta, RFI.
1: La coalition dirigée par l'Arabie Saoudite a également fait état dans la soirée d'hier d'une chute de projectiles près de l'aéroport de Dammam dans l'est du pays, une infrastructure qui, avec celle de Jeddah, est l'une des alternatives à l'aéroport de Riyad. Et si vous l'entendiez, Donald Trump réfléchit à voler au secours de son allié saoudien, la rupture semble consommée avec le président ukrainien au lendemain d'un appel avec le président russe Vladimir Poutine qui avait débouché sur une levée des sanctions contre le pétrole russe. Le locataire de la Maison Blanche a une nouvelle fois violemment chargé Volodymyr Zelensky. Après des années de relations houleuses, marquées notamment par une séquence d'humiliation à Washington en mars 2025, le président américain s'en est pris à la stratégie ukrainienne de frappe sur des raffineries russes. Il appelle à un changement à la tête de l'État ukrainien.
2: Nous leur avons dit, vous pouvez faire ce que vous voulez à la Russie, mais ne frappez pas les raffineries parce que cela provoque des problèmes dans le monde entier. Et il veut créer des problèmes pour le monde entier. Il veut créer des problèmes pour nos agriculteurs, nos éleveurs, avec le prix du diesel, parce que la Russie fournit une grande partie du diesel consommé dans le monde. Zelensky aurait pu mettre fin à cette guerre à de nombreuses reprises, vraiment très nombreuses reprises, mais il choisit de ne pas le faire. Je suggère qu'il trouve un nouveau dirigeant qui soit capable de conclure un accord, parce qu'il aurait pu conclure de nombreux accords et il ne le fait jamais.
1: Donald Trump, prise de parole saluée par le principal négociateur économique de Vladimir Poutine, Kirill Dmitriev, évoque des déclarations historiques, iconiques même. Le ministre ukrainien des Affaires étrangères affirme lui que son président bénéficie du soutien du peuple ukrainien. Première réaction européenne, celle du premier ministre britannique Andy Burnham, a signifié à Volodymyr Zelensky sa totale solidarité lors d'un échange téléphonique. Sur le terrain, la semaine noire s'est poursuivie hier pour l'Ukraine. Une nouvelle frappe russe sur la ville de Zaporijja dans le sud a fait 20 morts et blessé au moins 18 personnes. Une manière pour Moscou de fêter l'accord pétrolier avec Washington, a ironisé Volodymyr Zelensky peu avant la charge de son homologue américain. L'Ukraine qui a répliqué ce matin en visant à nouveau un centre de données à l'est de Moscou. Le géant de la tech Yandex affirme que son infrastructure de cloud est en panne suite à cette attaque au drone. Elle a fustigé la décision des États-Unis de sanctionner la Cour pénale internationale. La nouvelle prix Nobel de la paix juge inacceptable les mesures annoncées par Washington dans la foulée de sa désignation par le comité norvégien. Navi Pillay estime que ces sanctions, qui doivent entrer en vigueur dans 6 mois et couper les ressources de l'instance, mettent en danger la pérennité des tribunaux internationaux. La Cour pénale internationale, notamment dans le viseur de Washington pour ses enquêtes sur l'action d'Israël dans la bande de Gaza, l'enclave palestinienne qui entrait hier dans sa deuxième année de cessez-le-feu, trêve quotidiennement bafouée par Israël, on vous en parlait sur RFI, mais dont l'entrée en vigueur semble avoir fait diminuer la mobilisation internationale en faveur des Gazaouis. Exemple hier à Paris, où il n'était que quelques centaines à avoir répondu à un appel à se rassembler place de la République. C'est bien moins que les 5 à 10 000 personnes présentes il y a un an. Mais malgré cette baisse de la participation, les manifestants entendaient bien maintenir la question palestinienne au cœur du débat public. Ils dénoncent ce qu'ils considèrent comme l'inaction de la France. Juliette Falcon s'est rendue sur place.
3: On se fera pas génocide à Gaza.
4: Du vert, du rouge et du noir, sous les drapeaux palestiniens qui flottent au-dessus de la foule, Inès, étudiante à Créteil, est venue prêter main forte malgré son attelle à la cheville.
5: Je suis blessée, mais je me suis dit que ça ne devait pas m'arrêter. Je trouve qu'on n'en parlera jamais assez tant que le génocide n'aura pas pris fin et qu'on doit continuer à en parler encore et encore et qu'on ne doit surtout pas avoir peur de la répression.
4: Caroline, 40 ans, adhérente à l'association Euro-Palestine, déplore elle aussi la faible mobilisation. Mais pour elle, le rassemblement reste essentiel face à l'inaction du gouvernement français.
6: La France est complice, elle ne fait rien depuis le début du génocide et même avant. Et appeler les responsables politiques à faire ce pourquoi on les a élus, c'est-à-dire à faire appliquer le droit, y compris le droit international. C'est aussi le droit que la France doit appliquer.
4: Près d'un an après la reconnaissance de l'État palestinien par Emmanuel Macron, la France défend toujours une solution à deux États et condamne la colonisation en Cisjordanie. Mais pour les manifestants, ces déclarations sont insuffisantes. Ils réclament notamment la fin du transit d'armes vers Israël et la protection de l'aide humanitaire.
1: En Inde, les manifestants ont, eux, été empêchés d'accéder au centre-ville de New Delhi hier, conséquence du déploiement de dizaines de milliers de policiers dans la capitale et de l'arrestation de milliers de personnes, dont les principaux leaders du parti des Cafards, à l'origine de l'appel à se rassembler contre de possibles manipulations électorales. Les Nations Unies réclament la libération immédiate de toutes les personnes détenues arbitrairement. Un nouvel appel à manifester a été lancé pour aujourd'hui. Nous serons en direct de la capitale indienne dans le prochain journal. Au Bénin, ce sont les conditions de détention de deux journalistes qui inquiètent Reporters sans frontières. L'organisation a pu rencontrer Hugues Conlan-Sosoupé et Ali Moumouni. Le premier, fondateur du média Olofofo, vivait réfugié au Togo quand il a été arrêté en juillet 2025 en Côte d'Ivoire avant d'être expulsé vers le Bénin en dehors de toute procédure légale, rappelle RSF. Le second, ancien journaliste de Canal 3, soupçonné de collaborer avec Olofofo, a été arrêté 6 jours plus tard. Tous les deux sont poursuivis, notamment pour rébellion, incitation à la violence et apologie du terrorisme. RSF appelle donc une nouvelle fois à leur libération et à améliorer leurs conditions de détention. Jeanne Lagarde est responsable du plaidoyer du bureau Afrique subsaharienne de RSF.
7: On a pu constater des conditions de détention assez préoccupantes pour les deux journalistes, avec notamment Conlan Sosoupé qui a visiblement perdu du poids depuis sa détention. Les deux journalistes n'ont ni réfrigérateur pour conserver leurs aliments. Conlan Sosoupé n'a pas de radio ni de télévision pour s'informer. Il souffre aussi de problèmes de santé, sans suivi médical. Conlan Sosoupé est resté en isolement pendant environ 8 mois. Il n'avait pas le droit de sortir de sa cellule, pas le droit aux visites. Depuis quelques mois, il est enfin autorisé à recevoir de la visite. Mais c'est surtout en fait la visite de sa femme qui a le permis. Les autres membres de sa famille ne l'ont pas. Et des conditions qui sont quand même préoccupantes, puisqu'il peut juste sortir en fait de sa cellule quelques heures par semaine. Ali Moumouni nous a partagé le fait qu'il partageait effectivement une cellule d'environ 16 mètres carrés avec 8 autres détenus. Le procès doit avoir lieu en fait le plus tôt possible parce que pour le moment, l'instruction n'est toujours pas finalisée. Ça fait 1 an et demi. Donc on aimerait que ce processus soit accéléré pour enfin pouvoir aboutir à leur libération.
1: Et puis un mot de sport et de cyclisme. Et à seulement 20 ans, Paul Sexas s'offre son premier monument. Le prodige français s'est adjugé hier le Tour de Lombardie, l'une des 5 courses en un jour les plus prestigieuses du circuit. Le tricolore forcément ravi et même un peu sonné après sa déception au championnat du monde de Montréal fin septembre.
8: C'est incroyable, honnêtement, c'est difficile à réaliser. Je pense qu'honnêtement, ce qui me fait réaliser le plus, c'est la joie de mon équipe, de ma famille, de ma copine. Et voilà, c'est incroyable et je suis tellement heureux de finir comme ça. C'est une conclusion incroyable de cette saison magnifique. Forcément, après les championnats, je pouvais pas annoncer que j'allais gagner forcément, mais je savais que j'étais dans la bataille pour la victoire comme au championnat. Et voilà, et des fois il y a des erreurs qui sont faites et il faut apprendre de ces erreurs et aussi des fois il y a des journées où ça le fait et d'autres où ça le fait pas. Mais le plus important, c'est de se battre toujours. Et de savoir se relever aussi, je pense que je suis content d'avoir pu me relever de ces championnats pour venir ici.
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2: C'était hier dans le pays, alors que se profilait une très importante manifestation à New Delhi. La fronde se dirige vers le président de la commission électorale. Il est accusé de mener une révision des listes électorales avant des scrutins régionaux. C'est une attaque inédite par son ampleur depuis 2015 en Arabie Saoudite. 12 personnes tuées hier et plus de 300 blessées dans une frappe imputée aux rebelles houthis du Yémen. Frappe contre l'aéroport de Riyad. Si pour l'heure les États-Unis ne sont pas engagés directement contre ces combattants pro-iraniens, Donald Trump affirme qu'il décidera très rapidement s'il se joint aux frappes saoudiennes. Le président américain furieux contre Volodymyr Zelensky, il affirme qu'il est temps pour l'Ukraine d'avoir un nouveau président pour parvenir à un accord avec la Russie. Enfin, nous parlerons de football. Manchester City en pleine tempête, tout juste reconnu coupable de malversations financières à grande échelle. Côté terrain, le club se déplace à Liverpool pour le choc du week-end en Premier League.
3: L'ONU réclame leur libération immédiate et inconditionnelle. Des milliers de personnes ont été arrêtées hier en Inde.
2: Alors qu'une très importante manifestation de la jeunesse se profilait, les autorités ont cadenassé la capitale. Le quotidien The Hindu évoque plus de 5000 arrestations. Interpellation au motif que le rassemblement annoncé n'était pas autorisé. Malgré ce verrouillage sécuritaire, les manifestants ont appelé à une deuxième journée de rassemblement dans le centre de la capitale indienne.
3: À l'origine de la colère, Victor, le mouvement des cafards qui réclame la démission du président de la commission électorale.
2: Ganesh Kumar est accusé de mener une révision des listes électorales avant des scrutins régionaux clés. Révision qui s'est traduite par la radiation de 130 millions d'inscrits. La commission électorale est accusée de rouler pour le parti au pouvoir, le BJP de Narendra Modi. On retrouve en direct de New Delhi Abdullah Erali. Abdullah, malgré la répression, la protestation s'exacerbe.
4: Oui, la contestation, la mobilisation persiste ici, malgré les milliers d'arrestations d'hier, en effet. Loin d'être découragées, les organisations de jeunesse maintiennent la pression ce matin. Elles ont appelé leurs partisans à se rendre dans le centre de Delhi, en ce moment même. Les leaders étudiants affirment qu'ils poursuivront le mouvement jusqu'à la démission du chef de la commission électorale, Ganesh Kumar. Ce bras de fer se déroule alors que les principaux meneurs du mouvement restent en détention. Le fondateur du parti des cafards, Abhijit Dibke, et ses amis arrêtés à l'aéroport hier sont maintenus en cellule. Ils seront présentés d'un moment à l'autre ou en ce moment même devant un magistrat. Et puis le blocage draconien du centre-ville devrait peut-être se relâcher aujourd'hui car la justice indienne a demandé la réouverture de 45 stations de métro après une fermeture totale de plus de 25 heures qui a paralysé la ville. Mais ce matin, sur la route, ici, d'importantes restrictions de circulation sont maintenues.
2: Précision d'Abdullah Erali en direct de New Delhi. Et justement, on vient de l'apprendre, un tribunal de la capitale indienne ordonne la remise en liberté des trois.

0: trois chefs du mouvement des mouvements cafards arrêtés hier.
1: C'est l'attaque contre l'Arabie Saoudite la plus meurtrière depuis plus de 10 ans. Une frappe hier contre l'aéroport de Riyad a fait au moins 12 morts et plus de 309 blessés.
0: Un nouvel épisode dans l'escalade des tensions avec les Houthis, les rebelles pro-iraniens du Yémen, qui multiplient les attaques ces dernières semaines. Ce qui s'est passé n'est pas acceptable, a réagi hier soir Donald Trump. Le président américain a annoncé qu'il s'entretiendrait avec le prince héritier du royaume saoudien, Mohamed Ben Salman. Il indique qu'il décidera très rapidement s'il se joint aux frappes saoudiennes contre les Houthis. Jusqu'ici, Washington a refusé les demandes d'appui militaire demandées par Riyad. Pour l'heure, les États-Unis donc ne sont pas engagés directement contre les rebelles Houthis. Mais selon David Rigoulet-Rose, chercheur à l'Institut français d'analyse stratégique, leur soutien à l'Arabie saoudite est bien réel.
2: Il y a eu des demandes explicites du prince héritier Mohamed Bin Salman au moment justement où les frappes des Houthis commençaient à se multiplier et une fin de non-recevoir d'un engagement direct, ce qui ne veut pas dire qu'il n'y a pas un soutien américain. Il y a un soutien américain, notamment en termes de renseignement satellitaire, en termes de ciblage opérationnel. Et puis, il y a près de 200 conseillers au sol qui aident justement les forces armées du Royaume saoudien. Mais il n'y avait pas jusqu'à présent, effectivement, il y avait le souci de ne pas de s'engager directement dans la mesure où Donald Trump considérait qu'il était monopolisé de l'autre côté de la péninsule arabique sur le détroit d'Hormuz. Mais la question va se poser crûment maintenant, parce qu'effectivement, il y a une forme d'escalade qui est à l'œuvre et tous les pays se sentent concernés.
0: Propos recueillis par François-Damien Bourgéry. À la suite de cette attaque contre l'aéroport de Riyad, les cours des écoles de la capitale saoudienne auront lieu à distance. C'est ce que viennent d'apprendre les parents dans un message qui leur était adressé.
1: Il est temps pour l'Ukraine d'avoir un nouveau président. Ça, c'est une déclaration de Donald Trump hier soir, le président américain qui a fait part de sa colère au sujet de Volodymyr Zelensky.
0: Il a franchi un nouveau cap dans ses attaques personnelles contre son homologue ukrainien et lui reproche de freiner la conclusion d'un accord avec la Russie. Des propos qui interviennent quelques heures après l'officialisation de la reprise d'importation massive de gazole russe par les États-Unis, qui s'accompagne d'un allègement sans précédent des sanctions américaines contre Moscou. La crise s'installe donc entre Kiev et Washington, Lucas Lazo, alors que Donald Trump réclame un changement de président ukrainien.
3: C'est au peuple ukrainien de décider. Voici la réponse du chef de la diplomatie ukrainienne à Donald Trump. Pas de réaction pour le moment du premier concerné, Volodymyr Zelensky. Si l'on se souvient de l'altercation entre les deux hommes dans le bureau ovale en février 2025, rarement Donald Trump s'en était pris aussi violemment qu'hier à son homologue. Il l'accuse de tous les maux, pêle-mêle des problèmes du monde, des problèmes des agriculteurs américains et des problèmes des Ukrainiens eux-mêmes. Surtout ses propos s'accompagnent d'actes, l'allègement des sanctions sur le gazole russe, de menaces. Selon le Financial Times, Washington pourrait suspendre le partage de renseignements si Kiev poursuit ses frappes sur les installations pétrolières de Moscou et d'une ingérence directe dans les affaires ukrainiennes avec cet appel à changer de président. Volodymyr Zelensky se dit par ailleurs disposé à remettre son mandat en jeu, mais conditionne les élections à un cessez-le-feu et à des garanties permettant aux Ukrainiens de voter en sécurité, des conditions largement partagées par la population. Lucas Lazo, Kiev, RFI.
0: Et à ce sujet, la Russie, via son principal négociateur économique, a salué les propos de Donald Trump à l'encontre de Volodymyr Zelensky. Ce dernier a en revanche reçu le soutien du Premier ministre britannique, Andy Burnham, qui lui exprime sa totale solidarité.
1: 5h07, TU, nous sommes le 11 octobre. Victor, le monde célèbre ce dimanche la Journée internationale des droits des jeunes filles.
0: Instaurée en 2012 par l'ONU, l'événement vise à faire reconnaître les difficultés particulières auxquelles les jeunes filles et adolescentes sont confrontées. Illustration en Centrafrique, pays où le mariage forcé ou précoce demeure une réalité au nom parfois des traditions, des coutumes ou de la religion. La loi interdit pourtant cette pratique. Au détriment de leur liberté, certaines jeunes filles se retrouvent donc contraintes par les décisions de leurs parents. Reportage à Bangui de notre correspondant Rolf Steve Domial.
4: Le bidon posé sur la tête, ce fournier revient de la fontaine. Ses pas sont longs, son visage laisse transparaître la fatigue.
5: Mes parents voulaient me marier alors que je n'avais que 14 ans, à un homme d'affaires très riche, beaucoup plus âgé que moi. J'ai fui le village pour venir ici chez ma tante. Depuis, je vis chaque jour dans la peur.
4: À quelques rues de là, toujours au kilomètre 5, Nafissatou vit une autre forme de contrainte. Âgée de 17 ans, ses parents souhaitent la marier, mais elle ne partage pas leur décision.
5: Je ne veux pas de ce mariage qui se prépare. J'ai aussi des projets pour ma vie. Je voudrais que mes parents me donnent la possibilité de poursuivre mes études et d'aller le plus loin possible. Une fois adulte, je pourrais choisir librement la personne avec laquelle je souhaite me marier.
4: Dans la cour de sa maison, Alphonse Ribard, notable du quartier, fait partie des artisans de la lutte contre le mariage précoce.
6: Il n'y a pas de statistique nationale qui soit fiable concernant les mariages précoces ou forcés en Centrafrique. Mais le phénomène est en hausse depuis ces dernières années en raison des crises que traverse le pays. Certains parents imposent à leurs filles de se marier très jeunes, motivés parfois par des considérations financières ou matérielles.
4: Le mariage forcé est interdit en Centrafrique. Le code de la famille exige le consentement libre et éclairé des futurs époux. Rolf Estève de Merleu, Bangui, RFI.
1: La politique en France, à 6 mois de la présidentielle, et bien le premier tour de la primaire de la gauche se termine en début de soirée.
0: Un vote en ligne, 140 000 inscrits sont appelés à désigner leur candidat à la présidentielle parmi les 5 candidats en lice. L'ancienne candidate à la présidentielle Ségolène Royal, le patron de Place Publique Raphaël Glucksmann, Olivier Faure, le premier secrétaire du Parti Socialiste, ainsi que les députés Jérôme Guedj et Emmanuel Morel. La fin du suspense, donc, c'est ce soir. Les organisateurs ont reporté le vote et l'annonce des résultats, Marie Lecoq, car le scrutin était perturbé par une série d'attaques informatiques.
7: Aussitôt lancé, déjà perturbé, dès son ouverture vendredi matin, la plateforme du vote de la primaire socialiste s'est enrayée. En cause, une attaque informatique décrite par la commission d'organisation de la primaire comme un afflux massif et fictif de connexions générées par des robots. Son président Patrick Mennucci a tenu à rassurer: l'intégrité des suffrages exprimés et le secret de votre vote ne sont pas et ne seront à aucun moment compromis. Au terme de cette première journée, seules 20 000 personnes sur les 140 000 inscrits avaient pu voter. Face à ces lenteurs, les organisateurs de la primaire ont décidé de décaler la clôture du vote. Initialement prévu samedi à 20h, il faudra attendre ce dimanche 18h pour connaître le nom du vainqueur, à moins qu'un second tour ne soit nécessaire le week-end prochain si aucun candidat n'atteint la majorité absolue. Ce n'est pas la première fois que cette primaire est visée. Le site du parti de la gauche républicaine et socialiste d'Emmanuel Morel avait déjà été victime d'une faille de sécurité il y a quelques jours et Raphaël Glucksmann, candidat favori de la primaire, avait été la cible cet été de tentatives d'ingérence russe.
0: Précision signée Marie Lecoq. Du football pour terminer ce journal avec le choc du week-end en Angleterre. Liverpool reçoit Manchester City en championnat. Le premier match des Mancuniens depuis que le club a été reconnu coupable par la Première Ligue de malversations financières entre 2009 et 2018 destinées à doper sa progression sportive. Les dirigeants ont fait appel et en attendant d'éventuelles sanctions, les joueurs de City doivent donc faire abstraction du contexte pour se concentrer sur le terrain. Babacar Diarra.
8: Jouer comme si de rien n'était, c'est le vœu pieux de l'entraîneur de Manchester City, Enzo Maresca.
9: Nous ne pouvons contrôler que le terrain, la partie footballistique. Nous restons concentrés là-dessus. C'est tout ce que nous pouvons faire. Nous n'avons aucune prise sur le reste.
8: Le flou sur les sanctions n'arrange pas non plus les adversaires, même s'ils ne faussent pas la compétition. Cependant, l'entraîneur de Liverpool, Andoni Iraola, aimerait avoir les idées claires.
10: L'incertitude ne fait de bien à personne, à aucune des parties prenantes. Mais il y a un processus en cours. Nous devons être patients comme tout le monde et attendre l'issue.
8: Et là-dessus, Maresca a une confiance totale en ses dirigeants.
9: J'ai rejoint ce club parce que je fais confiance à 100% à son propriétaire, au président, au directeur sportif, à tout le monde dans l'organigramme. Le meilleur moment pour reparler de tout ça, ce sera lorsque le jugement en appel nous donnera raison.
8: De nombreux ex-joueurs sont venus apporter leur point de vue tranché. Les acteurs actuels demeurent eux prudents. C'est le cas du manager d'Arsenal, Mikel Arteta, ex-adjoint à Manchester City.
11: Certaines personnes sont en charge de ce processus pour en tirer les bonnes conclusions. Je suis certain que ce sera fait en bonne et due forme.
8: En attendant le verdict de leur appel, les Sky Blues de Manchester City auront droit à une réception corsée lors de chacun de leurs déplacements. Le premier à Liverpool devrait donner le ton.
0: Babacar Diarra du service des sports d'RFI, Liverpool-Manchester City. Coup d'envoi 15h30, temps universel. Hier, Arsenal, tenant du titre, est provisoirement revenu à hauteur de City en tête de la Première Ligue. Les Gunners ont battu Leeds 2-1. En Espagne, le Real Madrid a dominé Villarreal 1-0, but marqué par le jeune Ivoirien Yann Diomande, son tout premier avec le club pour la recrue phare de 19 ans, arrivé cet été dans la capitale espagnole.
1: Victor Missi. Strano. 5h13 en temps universel et alors que Donald Trump attaque donc une nouvelle fois Volodymyr Zelensky, on en parlait, bien pendant ce temps l'Ukraine continue d'être durement frappée par la Russie qui s'appuie particulièrement sur ses drones ultra sophistiqués, les Garand 5. On verra dans une heure avec notre spécialiste défense pourquoi...
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2: L'aéroport de la capitale saoudienne en ruine et des écoles qui resteront fermées une semaine dans le pays.
3: Un bilan des frappes meurtrières attribuées aux rebelles houthis contre Riyad. Hier, elles ont également fait au moins 12 morts. On retrouve notre correspondant sur place dès le début de ce journal. Donald Trump lâche Volodymyr Zelensky. Le président américain fustige la stratégie de son homologue face à la Russie. Appelle Kiev à se choisir un nouveau chef d'État. Crise diplomatique alors que la capitale ukrainienne manque de courant face aux frappes de Moscou sur les sites énergétiques. Nous serons également en Inde où le bras de fer entre autorités et sociétés civiles se durcit. Nouvel appel à manifester à New Delhi aujourd'hui au lendemain d'un rassemblement avorté par un fort déploiement policier. Pas de quoi faire plier la jeunesse qui exige toujours la démission du président de la commission électorale. Et puis on évoquera également la Gen Z malgache déçue par les résultats de sa mobilisation d'il y a un an. Les électeurs centristes français inquiets par la désunion de leur camp et on s'intéressera à un long métrage qui utilise le genre horrifique pour mieux dénoncer l'homophobie.
2: Une attaque odieuse selon le Pakistan, une dangereuse escalade d'après les Nations Unies.
3: Dernière réaction en date aux frappes qui ont visé l'aéroport de Riyad hier, la capitale saoudienne prise pour cible par les rebelles yéménites houthis selon les autorités saoudiennes, rebelles que l'Arabie Saoudite combat aux côtés des forces pro-gouvernementales. On va tout de suite retrouver notre correspondant à Riyad, Joseph Clément, alors que d'autres explosions ont été rapportées près des aéroports saoudiens, la coalition menée par Riyad promet des représailles.
4: Le pays est encore sous le choc après les images d'hier. Le terminal 3 de l'aéroport international de Riyad, envahi par la fumée, des blocs qui se détachent du plafond, des traces de sang par terre et le bilan encore provisoire d'une dizaine de morts et des centaines de blessés, dont certains gravement. Au moins 291 vols ont été annulés à l'aéroport qui annonce avoir suspendu ses opérations. Plus à l'est de Riyad, l'aéroport de Dammam a lui annoncé avoir été la cible d'une explosion la nuit dernière. Les employés de la diplomatie américaine doivent désormais obtenir une autorisation spéciale avant de se rendre dans plusieurs aéroports du pays. Dans la capitale, les écoles passent toute la semaine en enseignement à distance. Cette dernière semaine, la brutale accélération des hostilités entre rebelles houthistes et Arabie Saoudite est devenue visible au sein d'une société saoudienne qui accuse le coup. Les forces armées saoudiennes voient un acte terroriste et un crime de guerre commis par les houthis, bien que ces derniers n'aient pas revendiqué officiellement avoir bombardé Riyad dans la journée d'hier. L'attaque de l'aéroport de Riyad fera l'objet d'une réponse ferme, a promis le porte-parole des forces armées saoudiennes. Joseph Clément, Riyad, RFI.
3: Et interrogé sur la possibilité pour les États-Unis de rejoindre la campagne de frappe contre les Houthis, le président américain n'a pas fermé la porte hier. Donald Trump répond peut-être, dénonce une attaque inacceptable. Il avait pourtant déjà rejeté à deux reprises des demandes d'aide accrues de la part de son allié saoudien. Washington qui annonce avoir mis hors d'usage un navire commercial dans le golfe d'Oman, un bâtiment qui tentait de forcer le blocus toujours imposé par les États-Unis à l'Iran. Le Pentagone assure qu'aucun membre d'équipage n'a été blessé.
2: Les États-Unis qui ne veulent plus entendre parler de Volodymyr Zelensky.
3: C'est en tout cas l'avis de leur président, Donald Trump, qui a fustigé hier le refus de son homologue ukrainien de conclure un accord avec Moscou. Il appelle les citoyens ukrainiens à changer de chef d'État, une déclaration qui intervient au lendemain de la conclusion d'un accord surprise pour une levée des sanctions américaines sur le pétrole russe. Elle est saluée par le principal négociateur économique de Vladimir Poutine. Le premier ministre britannique apporte lui tout son soutien au président ukrainien. Crise diplomatique donc, alors que l'Ukraine a à nouveau connu une journée de bombardements sanglants hier, 20 morts au moins à Zaporijjia dans le sud, des

0: dizaines de blessés. La capitale Kiev également touchée, frappée par des coupures de courant. Retour de blackout de plusieurs heures au moment même où le maire de la ville, Vitali Klitschko, déclare que ces attaques mettent sa métropole dans une véritable situation de survie. Et s'il incite la population à quitter Kiev temporairement, nombreux sont les habitants qui n'ont pas d'autre choix que de rester. C'est ce qu'a pu constater notre correspondante Emmanuelle Chaz.
1: Ce bruit devenu familier à des millions d'Ukrainiens n'avait manqué à personne, celui des générateurs installés en urgence face aux premières coupures d'électricité de l'automne. À Kiev, dans le quartier lourdement bombardé de Loukianivka en plein centre, les habitants en prennent leur parti. Oksana, 60 ans, travaille à la bibliothèque du quartier, elle confie.
2: Les coupures ont lieu au travail et aussi à la maison. On ne le sait qu'une fois les horaires annoncés, alors on n'est pas vraiment tranquille.
1: Devant l'intensification des frappes russes, Vitali Klitschko, le maire de Kiev, a incité ceux qui le peuvent à quitter la ville, mais tous n'en ont pas la possibilité.
2: Je ne peux pas me préparer à l'hiver ni aller nulle part. Je resterai chez moi au quatrième étage. Bon, ma grand-mère et ma mère ont survécu à l'occupation allemande, alors je pense que moi aussi, je vais survivre à cette horreur à Kiev.
1: Roslav Petrovitch, un autre résident, compte rester à Kiev dans un premier temps.
3: Je ne peux pas m'acheter de générateur de secours, c'est très cher. J'ai des ampoules rechargeables. Si vraiment ça empire, j'irai au village, à la maison, chez mon père.
1: À Kiev, beaucoup critiquent l'impréparation de la ville face à ces pannes d'électricité. Volodymyr Zelensky accuse même la municipalité d'avoir failli à sa mission et annonce avoir assigné des tâches spécifiques à la ville pour assurer sa résilience énergétique. Emmanuel Chaz, Kiev, RFI.
0: Et à noter que la délégation ukrainienne présente en Floride pour des discussions tripartites avec les Américains et les Européens a quitté hier Miami sans faire de déclaration sur le contenu ni le résultat de ces négociations.
4: Une ville sous cloche, mais des manifestants déterminés à New Delhi.
0: Un nouvel appel à se rassembler aujourd'hui dans une capitale indienne bouclée par la police. Il a été lancé par le parti des cafards, alors que l'opposition entend de son côté marcher demain. Mobilisation toujours contre la possible radiation de 130 millions de personnes des listes électorales. Et alors que le rassemblement d'hier a donc été empêché par les forces de l'ordre qui ont procédé à des milliers d'arrestations, mais la jeunesse promet de rester mobilisée jusqu'à la démission du président de la commission électorale. Le reportage à New Delhi est signé Abdoulaye Rali.
5: Regardez, c'est ça notre pays. Un sympathisant exprime sa fierté face à cette jeunesse qui brave le verrouillage draconien de la capitale indienne.
6: Peu importe vos pressions ou le nombre d'arrestations, tant que Ganesh Kumar ne démissionnera pas, nous ne rentrerons pas chez nous.
5: Même détermination chez Neha Bora, la figure du mouvement étudiant arrêté pour la énième fois, revient aussitôt à la charge.
7: Nous arrivons pour exiger le rétablissement du système et nous continuerons à demander des comptes au gouvernement.
5: Depuis la fenêtre du véhicule policier qui l'emmène en détention, une militante lance un ultime défi.
8: Ils ne peuvent pas nous arrêter. Qu'ils nous enferment, des millions d'autres descendront dans la rue.
5: Delhi entame une nouvelle journée sous haute tension, alors que l'opposition politique se prépare à défier massivement l'interdiction de manifester demain. Abdullah Eradi, New Delhi, RFI.
0: Et interpellé hier, les principaux dirigeants du parti des cafards, fer de lance de cette jeunesse indienne, ont été libérés ce matin sur décision de justice. C'est il y a tout juste un an que la jeunesse malgache faisait, elle, sa révolution. Après deux semaines de mouvements de colère, la Gen Z de la Grande Île recevait le 11 octobre 2025 un soutien décisif, celui du colonel Mikhail Grandjianirin, qui appelait les forces de l'ordre à cesser de réprimer la jeunesse, qui demandait la démission du président Anjrat Zoel. Quelques heures après ce message, des milliers de protestataires faisaient pour la première fois éruption sur la très symbolique place du 13 mai, accompagnés par les militaires eux-mêmes. Une mutinerie qui a précipité la chute de l'ancien régime. Un an après, des membres de la Gen Z se souviennent de cette journée historique et si beaucoup retiennent l'émotion et l'espoir de ces heures décisives, d'autres regrettent déjà que l'unité affichée ce jour-là par la jeunesse n'ait pas tenu dans la durée. Correspondance Guillaume Fabry.
9: Unissons-nous, militaires, gendarmes et policiers, soyons solidaires. Refusons d'être rémunérés pour tirer sur nos amis, nos frères, nos sœurs. Nous sommes issus du peuple. Revenons auprès du peuple.
10: Ce 11 octobre 2025 au matin, le message lu par le colonel Michael Rangianirin face caméra inonde les réseaux sociaux. Dans l'après-midi, lui et ses hommes quittent leur régiment du quartier de Soignerane à bord de deux blindés et ouvrent l'accès à la place du 13 mai, jusqu'alors empêché par les gendarmes. Zoura Manampsou, membre actif de la Gen Z, était dans la rue ce jour-là.
11: Les scènes de là, c'était partout dans la ville. Hein. C'était le klaxon des voitures, les drapeaux qui étaient sortis. On partageait ce sentiment de libération, cette idée qu'on avait peut-être écrit l'histoire à ce moment-là. C'était peut-être aussi un relâchement suite à toute la pression qu'on a subie durant ces 16 jours.
10: À partir de ce 11 octobre, la Gen Z s'est fracturée, constate Rox, engagée dès les premières heures de la mobilisation.
12: Tout le monde s'est revendiqué frère Gen Z. Nous sommes les Gen Z officiels, nous sommes la Gen Z en cas, nous sommes les Gen Z de la politique de Vunfour. Ça a engendré une guerre de leadership et ça a ramené les anciens politiciens, les dinosaures politiques, au sein même de la scène politique.
10: Un an après, Rox regrette de ne pas avoir cherché à occuper de fonctions au sein des institutions pour peser davantage sur le cours de la transition. Guillaume Fabrion, Tananarive, RFI.
0: Le chef du gouvernement espagnol lançait lui sa campagne pour les législatives anticipées du 25 octobre prochain hier. Il était en Andalousie pour son premier meeting. Pedro Sanchez a appelé ses électeurs à lui offrir une majorité absolue pour répondre à la crise du logement. En France, la prochaine présidentielle, c'est encore dans 6 mois, mais la campagne bat aussi déjà son plein, exemple hier à Lyon, où l'ancien Premier ministre Gabriel Attal organisait son premier meeting régional devant 2000 personnes, souvent des soutiens engagés derrière sa candidature, mais surtout inquiets face à un possible second tour entre Marine Le Pen et Jean-Luc Mélenchon, Valérie Gasse.
13: Pour faire face aux deux extrêmes, il faut qu'il y ait qu'un seul candidat.
14: Comme la plupart des participants au meeting de Gabriel Attal, Magali soutient le candidat Renaissance, mais elle est consciente de l'enjeu de l'élection. Ce second tour, RN, LFI, que les sondages annoncent comme possible, elle n'en veut pas, comme Jean-Claude qui est venu de Paris.
15: Dans les semaines qui viennent, il faut surtout un rassemblement. Okay. Une personne. Sinon, c'est les deux autres qui vont passer. Et si c'est les deux autres qui passent, au deuxième tour, je vote blanc.
14: Jean-Luc Mélenchon, qui est aujourd'hui à Clermont-Ferrand, en meeting, incarne ce que ces Français refusent. Ghislaine.
16: Mélenchon, il est très très bon orateur. Voilà. Maintenant, moi, je n'aime pas les extrêmes. Je n'aime pas la violence. Je n'aime pas la conflictualisation des débats.
14: Un rassemblement impératif, mais sur quel espace politique ?
17: Jean-Claude et Jean-François.
15: Faut la droite tranquille, faut la gauche pas hurluberlu. Et là, ça peut faire un groupe important. Les socialistes ont compris quand même. Ils étaient 5 au départ. Il n'y a plus en avoir qu'un.
18: Au moins déjà, Philippe et Attal, on n'a aucune chance d'être au deuxième tour. Donc il faut à ce niveau-là, il faut qu'ils soient sérieux. Quoi.
14: Tous espèrent donc que la bataille des égos s'effacera derrière le sens des responsabilités. Valérie Gasse, Lyon, RFI.
4: Et puis on termine, Pierre, avec une sortie ciné.
0: Le genre de l'horreur se renouvelle avec des films remarqués cette année comme Obsession ou Backrooms. Cette semaine est sorti en salle en France un premier long métrage venu d'Australie, Leviticus. Sophie Torlotin, il utilise le genre pour mieux dénoncer l'homophobie.
19: Qu'est-ce qui te plaît dans cette ville ? C'est ma mère qui a voulu venir ici.
20: Naïm a déménagé avec sa mère dans une petite ville australienne désindustrialisée pour y rejoindre une communauté chrétienne évangélique. Au lycée, l'adolescent renfermé entame une liaison secrète avec l'athlétique Ryan. Lorsque l'homosexualité de Ryan est découverte, le pasteur fait appel à un prêtre exorciste.
21: Vos désirs doivent disparaître.
20: C'est à l'issue du rituel qu'une entité surgit prenant l'apparence de l'être désiré pour s'attaquer aux adolescents considérés comme des pécheurs.
21: Si tu vois quelque chose qui me ressemble, t'en approche pas.
20: Romance fantastique plus que film d'horreur, Leviticus passe par le genre pour dénoncer les thérapies de conversion, ces pratiques pseudo-scientifiques visant à modifier l'orientation sexuelle des personnes qui y sont soumises. Le jeune réalisateur australien Adrian Chiarella, inspiré par le climat du vote sur le mariage pour tous en Australie en 2010.
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1: Bonjour et bienvenue. C'est par une couleur que je vais évoquer quelques artisans et paysans. Alors, ce bleu, je l'ai trouvé au bord d'une encadrure de porte, dans un village au monastère, dans une rue du Vieux-Bourg. Bleu, ce bleu si particulier. Ce bleu si particulier, boiserie vieillie. Ce bleu si particulier, des enseignes oubliées. Ce bleu qui subsiste, traces tenaces, veines apparentes, entourées de planches que le temps, la pluie, les diverses intempéries ont grisées, blanchies. Ce bleu qui n'est pas vraiment lazuré. Ce bleu qui témoigne d'un entrepôt jadis actif. Ce bleu qui atteste que le char a connu des jours meilleurs. Ce bleu si particulier qui rappelle que la porte de la grange était bien entretenue. Parfois, les portes des anciens ateliers qui s'ouvraient à deux battants démesurés pour diverses charretées ou livraisons. Parfois, ces portes démesurées en recèlent une à taille humaine qui nécessite qu'on lève haut la jambe pour en franchir l'ouverture. Parfois, au chambranle de ces portes, quelques traces bleues, de ce bleu si particulier. Bleu entre violet et bleu dur, bleu roi, pas bleu marine. Couleur bleu foncé, ce bleu foncé de certains gros crayons de couleur. Quelques murs, affichant encore des publicités désuètes, Simca ou Dubonnet, offrent quelques nuances de ce bleu si particulier. Alors, depuis l'écriture de ce texte, j'ai appris que la couleur évoquée s'appelait le bleu charron ou bleu charrette. Et Wikipédia, voilà ce qu'il nous dit pour ce bleu charrette. Le bleu charrette est une nuance incertaine de bleu qui correspond à une couleur utilisée autrefois dans certaines régions pour peindre les charrettes. Et par ailleurs, différents moteurs de recherche déclinent des compositions variables, variées, du bleu charron à vos pinceaux. Alors, au-delà des travaux d'entretien ou de réfection, la peinture évoque les artistes. Dans le texte suivant, c'est avec une adresse toute particulière aux ébénistes et aux artisans d'art que je me réfère. Chiffonnier, semainier et secrétaire, meubles à secret. Chiffonnier, semainier et secrétaire, des fonctions? Recycleur, drigailleur, pilulier ou employé aux écritures? Non, résolument, meubles à secret. Ébénistes, artisans d'art, restaurateurs, femmes et hommes de talent qui révèlent, font jouer les mécanismes cachés. Serrures, pans coulissants, câbles et poulies, mécanismes grâce auxquels pièces ou écrits précieux se trouvent soustraits à la vue, cachés, dans le tréfonds d'un beau meuble marqueté, élément choisi d'un décor de goût. Au-delà du secret enfoui, double ou triple fond, c'est la nature même du meuble qui peut se transformer, la table de toilette devenant écritoire. Alors chiffonnier, 5 tiroirs. Semainier, 7 tiroirs. Évoque davantage lingerie, pièces de tissu fin, aux délicates broderies, plus que des secrets d'État, quoique, à moins que ce ne soit d'inavouables secrets romantiques ou adultérins. Chiffonnier, meuble de pièces, plutôt dédié à la gente féminine. Les secrétaires, quant à eux, sont moins genrés. Hommes et femmes ont des secrets à terre. Se faisant écritoire, à battant ouvert, se dévoilent librement tiroirs et compartiments, accessibles à la vue, occultant par quelques panneaux ouvragés un mécanisme révélant une cachette dans laquelle papier compromettant, mèches de cheveux ou secrets d'autre ampleur sont jalousement conservés. À l'heure des réseaux sociaux et de la toile gigantesque, tel est pris qu'il croyait prendre. Une fois postée, divulguée, l'information même effacée reste accessible aux informaticiens avertis. Ce ne sont plus des mécanismes de bois ou de métal qui cachent ou révèlent, mais de non moins obscurs mécanismes algorithmiques, jalousement gardés, cryptés. Encore de l'humain derrière la sophistication de la mémoire sauvegardée? Jusque à quand ?

0: Vous avez écouté quelques émissions d'Instant Poésie, je vous en remercie. Vous connaissez mon nom, mon prénom, mais je me présente un petit peu plus. Instant Poésie déjà, comme des instantanés, des photos prises sur le vif. Si vous allez consulter mon site poevie.fr, vous trouverez des détails, des classements et des productions que j'ai faites, des fascicules, un livre chaque année, un petit recueil, chaque année aussi. Et puis un certain nombre de textes sont en accès libre sur ce site, en lecture ou en audio. Alors le papier, le site, oui bien sûr. La poésie dans les étagères, pourquoi pas? Mais la poésie, ça se partage, ça se lit, ça s'entend. Depuis 2021, je propose des lectures publiques, librairies, médiathèques, lieux associatifs. J'anime aussi des ateliers d'écriture à destination d'adultes ou d'enfants via des partenariats avec des écoles. Et puis, un pas de plus est franchi grâce à l'accueil de Radio Temps Rodez. Désormais, vous pouvez m'écouter. C'est fini pour aujourd'hui. Si ce que vous avez entendu vous a plu, allez sur mon site poevie.fr, poe-vie.fr. Cliquez ensuite sur l'onglet Extrait pour découvrir davantage de textes. Au revoir et à la prochaine.
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1: Bonjour, je suis La Petite Blanc et vous êtes dans Du Poil Sous les Bras. Un Du Poil Sous les Bras enregistré dans la très bonne librairie de Toulouse, Terra Nova. Merci encore aux libraires pour leur accueil. Et vous, auditeurs et auditrices, eh bien, si vous passez à Toulouse, faites un saut au 18 rue Léon Gambetta, vous serez bien reçus. Alors mon invitée du jour n'est pas journaliste, mais elle aussi, comme tout journaliste qui se respecte, s'efforce de ne pas trahir la parole récoltée. D'ailleurs, quel que soit notre métier ou nos liens, on devrait toujours s'efforcer de ne pas trahir la parole des autres. Une parole qu'on nous a confiée, c'est un petit trésor. La preuve, c'est une forme de torture de n'entendre jamais personne, ça rend fou. Alors aujourd'hui, plus que jamais, apprenons à écouter et si besoin à rendre compte, mais sans jamais déformer ni trahir.
2: Bonjour, je suis Sophie Houdard et je suis anthropologue, chercheur au CNRS, au Centre National de Recherche Scientifique. De ce fait, je suis fonctionnaire et je travaille essentiellement dans la recherche, c'est-à-dire que je fais très peu d'enseignement. J'ai cette chance de pouvoir consacrer ma vie à des projets de recherche qui, en l'occurrence, portent depuis plus d'une dizaine d'années sur la relation entre nucléaire et territoire.
1: Bonjour Sophie Houdard, Ohayo gozaimasu, comme je le dirais en japonais, et merci arigato de venir sur toutes les antennes de Du Poil Sous les Bras pour nous rapporter la parole de personnes qui sont loin de nous mais qui nous apprennent beaucoup sur le monde. Avant de démarrer, je me suis dit, tiens, profitons quand même de Sophie pour faire le point sur ce qu'est une anthropologue, parce que je ne suis pas sûre que ce soit si évident pour tout le monde.
2: Il y a souvent des termes qu'on utilise un peu l'un pour l'autre. On entend ethnologie, c'est-à-dire l'étude des ethnies. Anthropologie, c'est l'étude de l'homme. Quand on dit anthropologie en France, c'est anthropologie sociale, donc c'est l'étude de l'homme en société, comment les gens font société, comment et pas l'anthropologie physique, c'est pas le faciès. Des fois, on me dit tu travailles sur les os. Je travaille pas sur les os. Je travaille sur des gens vivants. Et qui grandissent, qui vivent, qui travaillent, qui meurent dans des contextes culturels, sociétaux, particuliers. Et donc en anthropologie, on travaille sur très souvent, pas sur un pays. Je peux pas dire que je travaille sur le Japon. Je peux pas dire non plus que je travaille sur les Japonais. Mais je vais m'intéresser à poser une question, pour mon cas, que j'essaye de faire assez petite en général. Et je rencontre un petit nombre de gens. Et ce qui est fondamental en anthropologie, c'est la relation qu'on essaye d'avoir, fondée en partie sur l'empathie, une relation longue qu'on peut établir avec les gens et une relation de confiance. Et donc voilà, c'est ça le métier de l'anthropologue qui donc se charge de établir un contact avec des gens qui soient de qualité pour que les gens nous racontent ce qu'ils ont envie de nous raconter, de la manière dont ils ont envie de nous raconter. Et puis nous, ensuite, on essaie de le raconter à notre tour.
1: Quel beau métier que l'anthropologie et quel beau livre que vient d'écrire Sophie Houdard, un livre intitulé « Ce territoire qui comme une pulsation », un livre paru aux éditions des Mondes Affaires en janvier 2026. Et ce livre parle du nucléaire d'une façon que j'ai trouvée originale et touchante. Direction la région de Tohoku, dans la partie nord de l'île de Honshu, l'île principale du Japon, sur laquelle se trouve aussi Tokyo. Tokyo, c'est à peu près au milieu. Hiroshima, tout au sud, et donc Tohoku, la région du nord. Et Sophie Houdard nous raconte comment vivent celles et ceux qui sont restés après la grande catastrophe, puisque c'est souvent ainsi que l'on désigne au Japon la triple catastrophe du tremblement de terre, suivi du tsunami et de l'accident nucléaire de la centrale de Fukushima Daiichi, la première centrale nucléaire construite à Fukushima et exploitée par la société TEPCO. Centrale tristement célèbre donc depuis le terrible accident nucléaire de mars 2011 à Fukushima, donc dans la région de Tohoku. Alors après cette catastrophe, la zone autour de la centrale, la zone la plus proche, a été vidée de ses habitants et c'est encore aujourd'hui une zone interdite car on considère que la radioactivité est encore trop présente. Mais de l'autre côté de cette zone, juste à côté là, 10 mètres, 100 mètres, 1000 mètres,

0: Qu'en est-il ? Comment vivent les hommes et les femmes dans cette zone où, on s'en doute, la radioactivité n'a pas disparu ? À travers ce que vivent ceux que l'on appelle les Ubakusha, Sophie Houdard raconte le nucléaire, la radioactivité, les vies à la fois bouleversées évidemment, mais qui continuent presque comme avant, enfin pas tout à fait quand même. Sophie Houdard raconte la vie partout, alors qu'on a cet imaginaire des zones irradiées qui seraient des zones mortes, pas du tout. À travers ce territoire en pulsation plein de vie, on comprend mieux ce qu'est la radioactivité, ce qu'on en sait, ce qu'on ignore, ce que ça implique pour ceux qui sont restés et qui vivent avec. Du poil sous les bras avec Sophie Houdard, et bien c'est parti.
1: La petite blanc dans du poil sous les bras.
0: Alors essayons de comprendre quelle est cette petite question qui a titillé l'anthropologue, une question que ni vous ni moi ne nous étions posée probablement.
2: Disons que j'ai essayé de rendre petite une question qui vient après une énorme catastrophe. Voilà. Ce qui arrive, c'est donc 11 mars 2011, il y a un séisme qui génère un tsunami sur les côtes du nord-est du Japon. Et tout ça... ensemble, une suite de circonstances et une histoire très longue font que une centrale nucléaire, enfin deux centrales, mais notamment une, Fukushima Daiichi, Fukushima numéro 1, est accidentée, explose et il y a une contamination nucléaire importante. Donc c'est une grosse catastrophe. Et effectivement, moi je travaillais déjà sur le Japon quand c'est arrivé, donc ça faisait des années que je me rendais au Japon, voilà, très régulièrement, avec des projets de recherche qui m'ont emmené dans des milieux assez différents. Ce qui se passe pour moi après cette catastrophe, c'est de la décontenance. Je suis décontenancée. Je ne sais pas comment aborder ça. Je me suis, moi, à titre personnel, jamais vraiment posé des questions relatives au nucléaire. Et la première question que je me pose, qui est donc, qu'on pourrait dire, cette petite question, c'est comment les gens font pour respirer ? Alors, c'est à la fois une grosse et une petite question. C'est pas la grosse question, c'est pas que penser du nucléaire ou... quel avenir pour le Japon ou voilà, c'est pas des grosses questions comme ça. Que font les gens pour respirer? C'était de me dire vraiment presque à l'échelle de, c'est l'échelle à laquelle moi je me situe. J'aurais pu me poser cette question-là si j'avais vécu à ce moment-là dans ce pays-là, dans cet endroit-là de ce pays-là. Et il arrive ça. Et d'un coup, il y a une perte d'assurance totale de la composition de l'air, de l'environnement, pour le dire plus trivialement, mais de quoi est fait l'air qu'on respire. Et vraiment, je me suis demandé comment les gens faisaient avec ça. C'est pas une pollution qui se sent, c'est pas une pollution qui se voit, c'est pas une pollution qui se touche. Et dans beaucoup des endroits où ça s'est produit, c'est une contamination, ce qu'on appelle à faible dose de radioactivité. Donc il y a eu des mouvements de population très, très importants, mais il y a eu des tas d'autres endroits où les gens n'ont pas été déplacés et sont restés vivre là. Et je me suis demandé comment ils faisaient. Voilà. Comment ils faisaient pour accomplir de continuer à accomplir cette chose qui relève de la physiologie la plus élémentaire. On peut pas ne pas respirer si on veut être vivant et on n'a pas de prise. Enfin, il y a assez peu de moments dans la vie, dans l'existence, dans une journée même où on conscientise le fait de respirer. Et je me suis demandé comment ils respiraient.
0: Respirer quand l'air est radioactif. That is a putain de question. Dans ces zones léopards, comme on les appelle, parce que tachetées de radioactivité, dans ces zones, peut-on rester vivre? Est-ce que la radioactivité évolue ou stagne, vole ou nage dans ces zones? Je cite, se fracture le concept de rationalité. On est comme dans un nouveau monde, un monde parallèle. La question de la respiration donne le vertige. Sait-on si la radioactivité, ça monte dans l'air ou ça descend, ça s'incruste dans la terre? Est-ce que ça rentre dans la peau? C'est comment? Invisible, inodore, intouchable, nous dit Sophie Houdard. Mais alors comment on fait? La respiration, c'est loin, très loin d'être une petite question.
2: C'est là que ça m'a attrapée tout de suite. Et après, la traduction de cette question-là pour en faire un projet de recherche, ça a été de me dire que j'allais faire un terrain, une enquête sur les mesures de l'air au Japon. Donc d'abord, j'ai pris l'air parce que ma question de base, c'était la respiration. Et donc, je me suis dit, comment est-ce qu'on mesure ? D'emblée, ce qui est venu tout de suite après la catastrophe, c'est l'idée que la plupart des situations de l'existence quotidienne allaient être médiées par des instruments de mesure à partir de ce moment-là. Je me suis dit, je retourne au Japon et je vais aller voir comment on mesure, avec quel instrument, d'où viennent les instruments, etc. Comment on fait une carte ? Comment on sait comment ça se déplace, etc. Et donc les premiers temps de l'enquête, c'est ça, c'est d'aller voir un peu tous les endroits dans ce nord-est du Japon, le Tohoku, la région du Tohoku, les endroits où on mesure, les institutions où on mesure, de m'intéresser aux instruments de mesure eux-mêmes, d'essayer d'en retracer l'histoire éventuellement, et de voir quels sont les usages que font les gens de ces instruments de mesure. Comment ça entre dans le terreau. Voilà. Donc ça, c'est la première descente, enfin, c'est le premier vertige d'une certaine façon. C'est comme tu le dis très bien, et donc j'ai essayé de faire en sorte qu'en lisant le livre, on se figure le vertige pour les gens eux-mêmes, de se dire tout va être mesuré. Et c'est pas des échantillons qu'on mesure. Donc on mesure tous les sacs de riz qui viennent de toutes les rizières, par exemple, pendant des années. Ça change la manière de travailler parce qu'il faut mettre le riz dans les sacs, ensuite les mettre dans le camion, ensuite les porter à la coopérative agricole où il y a un point de mesure, et ensuite etc., etc. Voilà. Et donc, pendant les premières années, effectivement, les gens vont se mettre au travail accompagnés par des agronomes, des experts en radioactivité, etc., des scientifiques qui viennent souvent, la plupart du temps, bénévolement, en fait, dans la région pour commencer à faire des choses et à pouvoir savoir, effectivement, les endroits où on peut marcher, ce qu'on peut manger, ce qu'on peut boire, comment on peut se déplacer, enfin, voilà, quoi, de répondre à ces questions qui sont des questions vitales et en même temps que très quotidiennes, quoi. Les gens vont mesurer beaucoup, vont s'équiper aussi. Alors d'abord, il y a des instruments de mesure qui sont installés par le gouvernement, des grandes stations de monitoring qui vont être installées dans des endroits stratégiques, des instruments de très haute précision qui vont donner des chiffres. Voilà, on passe devant, on voit un chiffre qui s'affiche quotidiennement. Le chiffre change quotidiennement parce que ce que vont comprendre aussi très vite les gens, c'est que ces mesures-là, elles varient avec le temps, avec le climat, avec la saison, donc voilà, avec une série de choses. Voilà. Ça va bouger pendant très longtemps. Voilà. Et puis, la deuxième catégorie, enfin, il y en aurait plein d'autres, mais la deuxième catégorie, disons, de mesures qui sautent aux yeux quand on arrive pendant les premières années, c'est les gens s'équipent à titre individuel, sont équipés dans certains endroits, s'équipent à titre individuel de compteurs GGR. Et donc, ce sont des petits instruments qui tiennent dans la main et qui vont accompagner les gens dans leurs déplacements. Voilà. Et après, il se trouve que très vite, les gens vont comprendre que... alors déjà, on devient quand même un peu dingue à être dans ce rapport à sa vie quotidienne et son environnement systématiquement mesuré. Voilà. Qu'un compteur GGR, quand on l'a dans la main, quand on l'a dans la voiture, etc., les chiffres n'arrêtent pas de monter, descendre, etc., qu'un compteur GGR, ça calcule aussi la radioactivité naturelle, donc il ne fait pas de distinction a priori entre radioactivité naturelle et artificielle. Donc on a dans la mesure le bruit de fond aussi. Pour les gens, c'est déjà une pensée nouvelle. Hein. En fait, on n'a pas forcément tous conscience qu'on vit dans un bain radiologique qui n'est pas le même à tous les endroits de la planète non plus. Donc, et voilà, est-ce que je vais voir à mesure des années où je vais me rendre sur place et finalement m'installer toujours au même endroit ? C'est que les gens vont lâcher, en tout cas les compteurs GGR, c'est-à-dire ces instruments au plus proche des corps, en fait, hein, des individus en tant que personnes, parce qu'ils ont compris que mesurer n'allait pas faire taire toutes les incertitudes. Voilà.
0: Vivre après un accident nucléaire, c'est vivre au rythme des chiffres, des formules mathématiques, des probabilités qui suivent des modèles de dispersion de polluants qui varient et en deviennent des hypothèses arbitraires ou aléatoires. c'est vivre au rythme des campagnes de revitalisation, de reconstruction, de renaissance, ou quel que soit le nom que le gouvernement donne à ces différentes phases de vie. C'est vivre, en tout cas, en suivant les chemins sinueux de la radioactivité qui avance sur Terre plus vite que la science, manifestement. Ce que l'on sait aujourd'hui, c'est qu'on ne sait presque rien. Au final, on a l'impression d'être dans un grand flou.
2: C'est très vrai. Alors là, il y a eu beaucoup de critiques dans les années qui ont suivi la catastrophe. Parce que si on regarde, par exemple, les opérations de zonage, et les opérations de zonage, c'est hyper important parce que des opérations de zonage sont dépendantes, voilà, les indemnisations qu'on va toucher en fonction de la zone dans laquelle on se retrouve. Et donc, toute la question des seuils, la question des mesures, c'est-à-dire à partir de quel moment, de quel chiffre on va décider qu'on est dans la zone 1 plutôt que dans la zone 2 ou dans la zone 3, bah tout ça, il y a énormément de conséquences qui vont découler de ces choix-là. Et les discussions vont être incessantes pendant les premières années et torturer beaucoup les gens. Le zonage, c'est une frontière. Donc il y a un moment, il faut faire passer la frontière quelque part. Et donc la frontière, elle peut passer, par exemple, au milieu d'un village. Et donc si on est d'un côté, il faut bien qu'elle tombe quelque part. Et donc si on est d'un côté de la rue ou de l'autre, on est évacué ou pas. Et donc là, ça prend effectivement un tour cauchemardesque, en fait, pour les gens. Parce que tout le monde a bien conscience que c'est pas un fil. C'est pas... Là, j'ai un ami japonais qui est photographe et aussi anthropologue et qui avait fait un très beau projet avec des tas de gens qu'il a emmenés dans la région de Fukushima. Et l'idée était d'avoir un fil très long. Et il y avait deux personnes qui tenaient le fil. Et simplement de filmer ce moment-là, voilà, deux personnes qui tiennent un fil très long qui était sur ce fameux zonage. Cette fameuse, on le voit sur une carte, hein, c'est un trait sur une carte. Voilà. Donc eux se sont mis sur les traits. Et on voit les fils qui bougent avec le vent. Enfin, on voit qu'il y avait une portée évidemment poétique, aussi politique, dans ce geste très simple, cette installation en fait hyper simple qui consistait à montrer comment c'était, ça relevait de l'impossible, ça relevait du fantasme en fait, et ça relevait aussi d'une imposition politique violente sur les corps, quoi, parce que on détermine, voilà. Et donc il y a eu énormément de critiques formulées et beaucoup d'études aussi sur ces questions de zonage, sur ces questions de mesures, sur ces questions de relever les seuils, parce que si tu as des seuils trop bas, un plus très grand nombre de la population est concerné par des subventions, par des indemnisations, etc. Et donc ça on l'avait déjà vu, c'est des choses qui sont des espèces d'ajustements cyniques en fait qui ont lieu dans chacune des catastrophes de ce type là. Après, c'est pour ça que pour moi ça a compté de changer un peu d'échelle, de pas trop m'embarquer sur ces questions-là qui ont été étudiées aussi par d'autres gens, et de m'installer dans un endroit. Je fais la connaissance de ces gens-là qui habitent à Towa, qui est à une cinquantaine de kilomètres de la centrale de Fukushima d'Haïti, et qui donc sont en dehors de la zone d'évacuation, concernés par l'évacuation. Et donc ils sont restés vivre là, en fait. Et de fait, il y a des personnes qui partent tout de suite après la catastrophe, qui s'éloignent et qui reviennent au bout d'une semaine, au bout de deux semaines, au bout d'un mois. En fait, personne n'a quitté cet endroit-là. Voilà. Et donc, les gens se posent cette question du vivre avec dont tu parlais. Ils disent, nous, on reste là. Et par ailleurs, ils ont eu des aides, notamment pour la relance agricole, mais pas d'indemnisation. Et on leur a pas construit de serre, on leur a pas, donc il faut qu'ils trouvent d'autres solutions. Et pour eux, ces questions-là de zonage, etc., d'un coup, ils vont vraiment faire descendre l'échelle des questions. Parce que pour eux, ce qui les intéresse, c'est ce champ-là, ce bois-là, cette situation familiale-là, etc. Et donc, ils comprennent assez vite que, en fait, de toute façon, ils n'ont plus confiance dans le gouvernement. Et donc, il va falloir qu'ils apprennent par eux-mêmes à faire les choses et à prendre des décisions par eux-mêmes. Et donc, ils vont s'équiper, ils vont s'entourer, ils vont lire et ils vont observer eux-mêmes, faire des expériences par eux-mêmes et tirer leurs propres conclusions. Et donc, les conclusions qu'ils tirent de tout ça sont des conclusions locales. Monsieur Ono, il me dit, moi, ce qui m'intéresse, je ne vais pas servir de modèle. Ce qui m'intéresse, c'est là. là, maintenant, aujourd'hui, voilà, à l'échelle de ma communauté. C'est pas à l'échelle de sa propre petite gueule, c'est à l'échelle de ma communauté. Voilà, c'est à Toa, pour les gens de Toa, etc. Et donc, voilà, il y a plein de choses qui se mettent en place à partir de là, qui font comprendre que la mesure, effectivement, pour eux-mêmes, ça va vraiment pas suffire. Il va falloir de l'entraide, il va falloir de l'intelligence des situations, il va falloir beaucoup, beaucoup d'autres qualités, beaucoup d'autres outils aussi, dont des outils relationnels, en fait. C'est ça qui va me passionner, moi, quand je fais leur connaissance, en décidant de passer du temps, année après année, avec eux, quoi.

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1: Apprendre à vivre avec, parce qu'on ne vivra plus jamais sans. Mais alors, vivre avec quoi d'autre? L'anxiété, la peur, le doute? Intégrer la radioactivité dans sa respiration, dans l'eau qu'on boit, dans la tomate qu'on croque, c'est inévitable, puisque c'est la réalité dans cette zone grise. Mais c'est une réalité flippante, parce qu'on ignore ce que ça va vraiment produire, ce que ça va faire à nos corps. Alors le premier risque, c'est de vivre dans ce doute, dans cette incertitude, et d'être rongé par cela.
2: Les gens comme monsieur et madame Ono, ils se disent victimes de ce qu'on a appelé les rumeurs néfastes. C'est en fait un outil politique pour décrédibiliser les gens qui ont peur. Il y a une très longue histoire de ce qu'on appelait la radiophobie. Donc le fait de tomber malade quand on est dans une situation comme ça, avec un lâchage de radioactivité. La radiophobie, c'est ce terme qui est inventé à partir des années, fin des années 50, dans les années 60. Enfin, il y a déjà des tas de théories avant que le mot ne soit lancé, suivant lequel on tombe malade du fait de la peur et non pas du fait de la contamination. Et donc les gens disent il faut pas avoir peur. Il y a plusieurs théories là, plusieurs écoles. Il y a eu Tchernobyl avant. Alors il y a les gens qui disent pour ne pas avoir peur, il faut savoir, il faut connaître. On va vulgariser, autrement dit, on va leur expliquer bien simplement comment ça se passe, qu'est-ce que c'est que la radioactivité. On va leur expliquer comment utiliser les outils. Et quand on sait, on n'a pas peur. Pour d'autres personnes, c'est le contraire. C'est-à-dire, vaut mieux pas trop savoir. Si on peut éviter d'en parler un peu, c'est mieux. Parce que à force d'en parler comme ça, tout ça, on se fait des idées. Et donc, il vaut mieux ne pas savoir. Pas trop savoir. Voilà. Donc, il y a un peu toutes les écoles. Et les gens à Towa se disent victimes de ces rumeurs. C'est effectivement la radiophobie. Très vite, on dit que c'est les femmes qui ont un cerveau radiosensible. Et donc, il faut faire taire un peu les femmes, il faut les rassurer, il faut soigner leur psychologie. Les rumeurs néfastes, c'est ça, on a accusé les femmes de propager, d'être le vecteur d'inquiétude, de peur, qui fait que dans des endroits comme Towa, les gens ne peuvent plus vendre leur riz, leurs légumes, etc. Et donc, d'un certain point de vue, en fait, les gens avec lesquels j'ai passé du temps à Towa sont les méchants, parce que eux continuent à vendre le riz. Mais il faut comprendre le tableau général qui est très compliqué. C'est-à-dire que les gens sont montés les uns contre les autres. Et monsieur et madame Ono, comme tous les gens à Towa, vont, à leur échelle locale, faire tout ce qu'ils peuvent pour essayer, effectivement, de rassurer la population. Ils n'ont pas essayé de vendre à tout prix, à n'importe quel prix, en n'en ayant rien à faire des conséquences sanitaires, etc. Ils ont enquêté pendant des années et... Et c'est des arbitrages à l'échelle d'une communauté, à l'échelle d'un pays, etc. Mais il faut imaginer le climat général, en fait, voilà, dans lequel toutes ces enquêtes-là sur c'est quoi le rapport du riz avec la terre, avec le sol, avec le vent, avec le soleil, tout ça. Faut imaginer que le climat général, c'est ça. Voilà. C'est de la peur, et puis que c'est pas non plus, les catégories sont pas fixes. Et là, on a travaillé aussi avec un collectif, donc on est allé à plusieurs dans la région de Towa et plus largement dans le département de Fukushima. Et là, c'est très saisissant parce que ce que fait comprendre cette expérience qui consiste à y aller à plusieurs à cet endroit-là, c'est que, en fait, moi, quand j'y suis allée toute seule, je me suis dit, moi, j'y vais 3 semaines, un mois, les gens vivent là, je vais faire comme les gens, et je vais manger comme les gens, je vais boire comme les gens, et je vais pas. Alors, quand je rentrais, on me disait, mais tu sais, t'as pas peur de la radioactivité. Je disais, mais je fais comme les gens, enfin, eux, ils restent vivre à l'année. Donc, moi, je m'étais fait mon petit calcul, en fait, en me disant, moi, je me mets pas en risque, j'avais pas du tout l'impression de me mettre en risque. Et le fait d'y aller à plusieurs, simplement à 7, 8, voilà. Ce que ça fait, c'est que on arrive avec chacun à des moments de notre vie différentes, des sensibilités, des connaissances différentes. Enfin, tout ça joue et c'est jamais stabilisé. C'est-à-dire qu'il y a un moment, toujours dans le groupe, quelqu'un qui dit « Ah non, en fait, là, je peux pas ». et sans avoir jamais pu anticiper ce moment-là. Voilà. Et donc, on ne sait pas le moment où pour nous, ça va être juste, ça va, là, ce n'est pas possible, là, je ne le sens pas. Et c'est très difficile d'objectiver ça. Et donc, on peut imaginer sur cette expérience-là, on peut imaginer comment pour les gens, ça s'est produit de la même façon. Ce n'est pas des gens qui ont des positions arrêtées. Ils se sont posés des tas de questions. Ils font des choses un peu au jour le jour parce qu'on est quand même dans... Il y a eu une catastrophe. Enfin, il y a eu un truc qui a bouleversé le pays aussi. Enfin, il y a tout ce contexte-là. Et puis, d'un coup, on peut imaginer qu'ils se sont dit « Non, mais ça, t'es sûr que tu le donnes à notre fils, là ?» Voilà. Et que les interrogations ont été incessantes pendant des années, des années, des années, des années. Et donc, ce n'est pas stabilisé à l'intérieur même d'une famille ou à l'intérieur même, encore moins, à l'échelle de Towa, et même à l'intérieur d'un individu. À l'échelle d'un individu, nous, on l'a vraiment éprouvé. On se dit, oh non, on est clair. Non, mais on sait pourquoi on y va. On est clair. On a lu, on a un machin, on est prêt. Enfin, je veux dire. Et une fois, on y est allé. Deux fois, on y est allé. Trois fois, on y est allé. Chaque fois, on s'est retrouvé à des moments très différents, suivant les individus, bloqués sur un truc qu'on n'avait pas pu anticiper.
1: Trop d'incertitudes, donc trop d'informations discordantes. Alors chaque personne fait comme elle veut, comme elle peut, et comme elle peut surtout à cet instant T, en fonction de plein de choses qui la traversent. Est-ce que moi, j'accepterais de boire le thé avec des habitants dans cette zone léopard ? Même 10 ou 15 ans après l'accident, je ne sais pas, je ne peux pas savoir, je n'y suis pas. La zone grise porte bien son nom, rien n'y est tout blanc ou tout noir.
2: Il y a les zones de contamination très élevées, c'est ce qu'on appellerait la zone interdite. Donc, grosso modo, voilà, il y a des endroits où les gens ne vivent plus, ou ne pouvaient plus vivre pendant des années, avec des taux de contamination élevés. Mais à Towa, les gens n'ont pas été déplacés et on est dans ce cadre-là d'indécidabilité. C'est-à-dire, c'est ce qu'on appelle des faibles doses. Et moi, c'est vraiment l'apprentissage que j'ai fait auprès de ces gens-là. C'est une des choses que je décris dans le livre. C'est en fait des faibles doses de radioactivité. C'est pas juste moins de radioactivité. C'est juste un régime d'existence très particulier. Voilà. Parce que faible dose, ça veut dire que les choses vont se comporter, les entités radio, les radio-éléments vont faire manquer d'assurance tout le temps. On ne va jamais trop savoir. On sait que c'est dangereux, mais la mesure est située à un tel endroit d'indécidabilité qu'on ne sait pas si c'est... Voilà. Et là, dans les théories, c'est vraiment vicieux, en fait, cette histoire de radioactivité, parce que dans les théories expertes sur la radioactivité, pareil, il y a toute une palette, mais grosso modo, il y a une théorie qui veut que plus il y a de radioactivité, plus c'est dangereux. Et il y a une théorie qui dit... même un tout petit peu, en fait, ça dépend de si ça te touche, toi, à un moment donné de ta vie, tel organe, ça va avoir un effet. Peut-être sur moi, ça n'en aura pas. Ça dépend de nos histoires, ça dépend de tout un tas de choses. Donc, c'est des rencontres, mais du coup, un tout petit peu de radioactivité peut avoir un effet. Donc, c'est pas une question de quantité, autrement dit.
1: Personne n'est atteint par la radioactivité de la même façon. Si vous êtes malade, si vous fumez, ce que vous mangez, votre génétique, votre vie, de tout cela va dépendre comment la radioactivité pourrait vous toucher, toucher un organe de votre corps plutôt qu'un autre, et quelles conséquences cela aura sur vous. Alors comment faire, puisque aucune règle universelle ne peut être définie ?
2: C'est-à-dire qu'on est quand même obligé de se donner des règles. Il y a des plans de gestion, voilà, c'est ça qui va avec les infrastructures nucléaires, c'est des plans de gestion, des plans d'évacuation, c'est des zonages, des machins comme ça, des seuils, il faut dire, voilà, c'est des politiques sanitaires. Et après, la physique, en fait, c'est un collègue du collectif qui est géophysicien qui disait c'est stochastique, donc c'est chaotique, c'est-à-dire... effectivement, si on n'est pas exposé, il y a moins de chances qu'on tombe malade, qu'on ait des conséquences sanitaires, évidemment. Mais à petite dose, par contre, les effets, on n'est plus très sûr des mécanismes qui peuvent s'enclencher à cette échelle-là. au point qu'il y a même une théorie qui s'appelle la théorie de l'hormèse, qui dit qu'au contraire, et c'est un peu le principe de, avec la radiologie, hein, qu'au contraire, de très faibles doses de radioactivité vont être bénéfiques pour la santé. C'est impressionnant, moi ça m'a impressionné aussi de me rendre compte que le degré d'incertitude qui reste, et des gens qui ne sont pas d'accord, c'est quand même très troublant, quoi. Parce que c'est à la fois des théories scientifiques, mais par exemple, nous, on y est confrontés, là, par exemple, avec ce collectif, là, une des premières fois, où c'est comme une trappe qui s'ouvre sous les pieds. C'est on va dans la région de Fukushima, on prend un hôtel. Dans les hôtels japonais, souvent, il y a des bains publics, enfin, bains pour les hommes, bains pour les femmes, très chaud, et on arrive dans le bain pour les femmes et on voit que c'est un bain au radon. Donc le radon, c'est le gaz du radium. Donc il y a une pierre donc qui est radioactive dans le bain, et ça c'est, et il y a la liste de tout ce que ça, tous les effets bénéfiques de cette eau là très légèrement radioactive pour la santé. Et du coup là, c'est ce sentiment de dire mais ça, enfin j'ai pas compris, je comprends pas, on est à Fukushima, on est quelques années après la catastrophe, les gens savent. Comment cette chose-là est possible? On a l'impression d'un retour sévère, direct, au 19e siècle, enfin, dans cet autre moment de la radioactivité, où on associait à la radioactivité des vertus quasi magiques, en fait, voilà. Et ça coexiste, voilà. Et ça renvoie au fait que dans le champ scientifique, les choses ne sont pas réglées. Et probablement qu'on est pile à un endroit où ça pourra pas être réglé. Parmi les derniers développements scientifiques, là, il y a une autre théorie où suivant cette théorie, c'est au contraire de très faibles doses de radioactivité, un peu en continu. Ce qui est le cas, par exemple, dans la Hague, dans des endroits où il n'y a pas eu de catastrophe, encore. mais il y a des tas de petits incidents dans l'échelle de des infrastructures nucléaires, enfin des opérateurs nucléaires. Et il y a eu des petites fuites quand même dans les années 70, 80. Voilà. Et donc les gens savent qu'il y a un peu. On en retrouve, on sait que telle rivière, à tel endroit, enfin voilà, il y a des lâchers qui n'auraient pas dû être. Enfin voilà. Et donc là, suivant cette dernière théorie, quand tu as un tout petit peu, mais pendant très longtemps comme ça, c'est-à-dire à l'échelle d'une vie. En fait, c'est ce que ton corps prend, c'est tellement à bas bruit, tellement bas, en fait, que le mécanisme dont on est équipé par ailleurs, qui est un mécanisme de réparation des cellules qui peuvent être atteintes dans des tas de circonstances, ce mécanisme-là ne se déclenche pas. Voilà. Donc, ça, c'est pas très optimiste ce que je dis là, mais... Voilà, c'était pour faire un peu le panorama général de toutes les théories qui sont encore au travail parmi les scientifiques.

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1: On ne sait pas grand-chose. On voit bien les similitudes entre Hiroshima, Nagasaki, Tchernobyl, Fukushima et tant d'autres événements catastrophiques liés au nucléaire. Mais on voit aussi toutes les différences dans la propagation, les concentrations, les dommages collatéraux. Finalement, les explosions se produisent et on survit. Alors, au lieu de faire croire à des accidents improbables qui ne devraient jamais arriver, eh bien, on fait accepter aux populations que désormais c'est une possibilité comme une autre d'avoir un accident nucléaire ou de recevoir une bombe sur la tête. On va juste discuter de ce qu'on fait quand le pire arrive, puisqu'on sait désormais que le pire arrive de temps à autre. Alors on va tergiverser pour savoir où est-ce qu'on mettra la frontière, où est-ce qu'on dira « bah ici, la radioactivité s'est arrêtée, vous vous inquiétez pas, là par contre, attention ». La nouvelle doctrine, c'est « le pire n'est plus si pire, finalement ».
2: C'est vraiment, pour moi, ce que j'ai découvert en suivant les gens pendant toutes ces années, quoi. C'est de réaliser que très probablement à Towa, cette question de la contamination n'allait pas être une question de vie ou de mort. Les gens ne sont pas en train de se choper des cancers de la thyroïde. C'est pas si colossal. Il y a une augmentation, mais c'est pas si colossal. Ce qui a été mis en péril, c'est la relation qu'on entretient avec toutes ces choses. Donc on a parlé de la mesure, les gens font ça pendant des années, et une année je reviens et je me rends compte qu'en fait les gens sont moins préoccupés, sont toujours préoccupés de mesures, mais sont plus, se conduisent plus comme des naturalistes ou des éthologues. Ils regardent le comportement, c'est-à-dire ils enquêtent, ils ont commencé à essayer de comprendre comment se comporte la radioactivité, le césium. Voilà. Et donc c'est plus comme on a affaire à un animal qu'on voit pas, on voit que les traces, et il faut comprendre comment la radioactivité, elle se déplace, à quoi elle s'accroche, comment on peut la fixer, comment elle stagne à certains endroits, comment elle va être remise en mouvement par les intempéries, un typhon, et donc comment elle va être saisie par des environnements chaque fois spécifiques. Donc la radioactivité, telle dose de radioactivité dans une rizière, ça fait pas la même chose que la même dose de radioactivité dans une forêt ou dans une rivière, les gens comprennent qu'il va falloir tout distinguer, tout discriminer et faire une enquête dans la rizière, dans la rivière, dans la forêt, et là je te parle d'environnement, et dans la forêt il va falloir voir la radioactivité avec tel type d'arbre, tel sol, tel type d'écorce, tel type de croissance d'arbre, et dans la rizière il va falloir voir le rapport de la radioactivité avec tel type de riz, avec la racine du riz, du plant de riz, avec la feuille du plant de riz, avec la tige du plant de riz, à chaque fois c'est différent. Et donc il n'y a pas un péril sanitaire imminent, et en même temps, les gens, ils ont été mis dans une situation où d'un coup, la continuité entre toutes ces choses, c'est-à-dire le fait de, on passe pas notre temps à s'interroger sur le liant entre chacune des choses qu'on côtoie, qu'on touche, etc. Et là, d'un coup, les gens doivent, plus rien ne devient innocent, quoi. Enfin, il n'y a plus de ce sentiment de continuité de l'existant, de l'existant, et donc de l'existence, quoi. Tout ça est mis en péril, vraiment.
1: Les habitants de ces zones grises deviennent experts de leur expérience de vie singulière, d'une vie avec la radioactivité. Ils étudient ce qu'il se passe, ils deviennent chercheurs, ils mettent ainsi en lumière la connexion du vivant, les interconnexions de tous les vivants. Suivre le chemin de la radioactivité, c'est aller du ciel à la terre, des racines aux bactéries, de l'eau à la pierre, de notre peau à notre intestin, tout y passe, tout est poreux à la radioactivité. Comme si cet état de fait permettait aussi une opportunité nouvelle de voir ces connexions, de mieux les comprendre, de repenser notre lien aux autres et au territoire. Au final, on pourrait presque se dire la vie perdure, ça va quoi.
2: C'est vrai que ce dont tu parles, c'est quelque chose avec laquelle je me suis moi-même battue beaucoup dans le livre. Et parce que je voulais pas du tout banaliser, donner l'idée que ce qui se passait à Towa, c'était de l'ordre du banal, que c'était de l'ordre de la réparation, puis ça va, quoi. Enfin, on prend un peu sur nous, hop, hop, hop. Et puis, mais il fallait bien que j'entende aussi M. Ono qui disait, bah, quand même, toutes ces années, c'était quand même passionnant. J'ai rencontré plein de gens, des tas de scientifiques qui sont venus chez moi. Ça serait jamais passé s'il n'y avait pas eu la catastrophe. Puis on s'est mis au travail et puis on s'est soudés. Toute la communauté s'est vraiment soudée. C'est comme un électrochoc. Et on a fait plein de trucs ensemble. Ça a relancé la communauté, le faire communautaire. Et il y a des belles choses qui naissent de ça. Voilà. Et je me disais, comment je vais faire pour raconter ça sans qu'on puisse imaginer que bah, ça va, quoi, une catastrophe nucléaire, franchement, ça va, quoi. Voilà. Ça va être un peu dur au début, mais ça va aller. Et donc, il y a beaucoup de choses qui ont été écrites sur Tchernobyl, sur Fukushima, sur d'autres catastrophes nucléaires et sur d'autres catastrophes de pollution aussi, d'ailleurs. Et parfois, il y a des manières de dramatiser qui me semblaient pas tout à fait justes. Sur les catastrophes nucléaires en particulier, on a un imaginaire qui est super nourri déjà. Il y a des tas d'images qu'on a en tête. On dit Tchernobyl, on dit zone interdite. Voilà, on a tout de suite un imaginaire qui se met en action, quoi. Voilà. Et donc, il y avait l'idée non plus de pas utiliser de ce registre-là. C'est pas qu'il est faux, c'est qu'il dit pas tout. Et donc, l'idée là dans le livre, c'était aussi de mettre de l'attention à d'autres endroits, comme tous ces moments d'enquête là à tout petite échelle sur cette histoire d'écorce d'arbre où on découvre qu'en fait bah les chênes c'est moins bien que les bouleaux parce que l'écorce elle est toute crénelée et que ça devient des réservoirs à radioactivité et qu'il va falloir repenser la totalité de la gestion forestière en fonction de cette nouvelle, c'est juste en fonction du type de la peau des arbres, l'écorce des arbres, quoi. Et donc, voilà, moi j'ai essayé de faire porter l'attention à ces endroits-là pour pas qu'on imagine que c'est trop cool.
1: Ce que raconte Sophie Houdard dans ce territoire qui, comme une pulsation, c'est l'intelligence et la variété du vivant. Mais c'est vrai qu'on est parfois dubitatif. On se demande comment est-ce possible, après Hiroshima et Nagasaki, que le pays se soit lancé dans le nucléaire, quand bien même il est dit nucléaire civil. Bon, ça reste du nucléaire. Mais on oublie, on passe à autre chose, comme dans la vie en général.
2: Ce qui m'a intéressé, parce que je m'intéresse beaucoup aussi à l'anthropologie des sciences et à l'histoire des sciences, enfin, comment les savoirs s'établissent, se stabilisent, se fabriquent, enfin, évolue, etc. Et là, il y a deux choses qui m'ont vraiment intéressée et pour compliquer, l'idée c'est toujours de compliquer l'affaire. Et donc là, ça amène à faire une enquête aussi de type plus historique, à la fois sur qu'est-ce qui s'est passé après Hiroshima et Nagasaki, comment en fait des politiques, aussi des politiques culturelles très fortes, ont tout fait, et pas seulement japonaises, et bien aidées par les Américains, pour dire nucléaire civil et nucléaire militaire, ça n'a aucun rapport. Voilà. Et donc, toutes les années 50, au moins, sont dévolues à ça. Il y a des expositions, il y a des films, il y a Astro Boy, enfin, il y a tout ça, qui fait que c'est des campagnes vraiment de publicité, d'information, tout ça. Et donc, qui fait qu'on construit dans le temps la possibilité pour un pays, des gens, des personnes, de croire en l'énergie de l'avenir, l'énergie nucléaire, c'est l'énergie de l'avenir, et faire le deuil de cette histoire militaire, le nucléaire militaire, c'est lié à la défaite, c'est lié aussi, il faut se repentir, hein, c'est vraiment un moment voilà, très dur de l'histoire japonaise, et tout a été fait pour déconnecter ces deux histoires. Voilà. Par ailleurs, un autre élément historique qui fait que ça complique l'histoire, c'est, ça m'a passionné aussi, c'est l'histoire de la géologie et l'histoire de la sismologie, et de réaliser qu'en fait, au moment où les projets de centrales nucléaires se développent au Japon, eh bien, la théorie des plaques tectoniques n'est pas encore officialisée au Japon. C'est très tard. Alors même en Europe, même en aux États-Unis, hein, c'est les années 60, premier article, c'est les années 60. Et au Japon, il y a des tas de controverses, qui sont des controverses scientifiques, qui n'invalident pas cette théorie-là avant au moins 20 ans plus tard. Et donc, c'est pas du tout pour excuser TEPCO ou excuser le fait qu'il y a eu des bourdes énormes parce qu'il y avait un paléo sismologue, quelqu'un qui avait travaillé sur l'histoire de la sismologie des tremblements de terre très, très, très, très ancien, qui était allé voir TEPCO en disant il faut relever les digues, on a trace maintenant, on sait, etc. Et voilà, ça s'est pas fait, ça a été négligé. Il y a comme aujourd'hui encore, il y a des cas de négligence, alors que maintenant, quand même, on sait que... Donc, ça n'excuse rien. Mais ça complique l'histoire. C'est-à-dire, quand même, voilà, il faut considérer que... Enfin, moi, j'en revenais pas que ce soit si tardif, cette histoire de plaque tectonique. Et avec tout ça, va l'idée que les sciences de la Terre sont très liées à l'histoire nucléaire, nucléaire militaire, voilà. Le développement des instruments en physique de la Terre et notamment en sismologie, ça prend un coup de boost énorme pendant la guerre froide parce qu'il s'agit de pouvoir distinguer un essai nucléaire d'un tremblement de terre. Donc c'est vraiment le nucléaire qui investit massivement dans l'histoire de la sismologie, par exemple, dans les sciences de la Terre. Enfin bon, tout ça, c'est encore une fois, c'est pas pour chercher des excuses, c'est pas pour amoindrir ce qui s'est passé, c'est au contraire pour faire comprendre que ça a une histoire beaucoup plus longue et des ramifications beaucoup plus profondes, en fait. C'est lié à l'histoire de notre modernité, c'est lié à l'histoire de notre rapport à l'environnement, à la Terre, à notre place sur la Terre. Enfin, voilà, c'est une histoire très, très lourde, quoi. Une des choses qui, pour moi, a été une leçon forte, c'est sur justement ce qui peut ou non s'apprendre d'une catastrophe. Donc le livre finit un petit peu là-dessus, sur Monsieur Ono qui me dit « Ben, s'il arrive une catastrophe nucléaire chez vous, je pourrais vous donner quelques tips, quelques conseils. » Et en même temps, ce qui fait comprendre, c'est qu'il faudra qu'on refasse tout le chemin, quoi. Que ça va pas être clé en main. Et que les solutions ils auront, eux, essayé laborieusement de trouver, de mettre en place, de stabiliser, ben, il y a de grandes chances qu'elles ne marchent pas chez nous et qu'il faudra qu'on arrive à nos propres conclusions en ayant refait tout le travail d'enquête qu'eux-mêmes ont accompli. Et pour moi, c'est en fait un des points d'aboutissement de cette enquête-là, mais c'est le point de départ aussi de ce sur quoi je suis en train de travailler maintenant et qui m'amène d'une certaine façon dans la Hague, en Normandie. Je ne suis pas en train de comparer Fukushima et la Hague, mais dans cette histoire très dense dont on a parlé, très longue aussi, le fait de pouvoir concevoir que des choses sont comparables, qu'on va pouvoir gérer, avoir des modes de gestion, un management des catastrophes nucléaires, avec une capitalisation d'une catastrophe qui va servir à une autre, etc. Ça, c'est quand même le mode de gestion qui est à l'œuvre et qu'on voit, voilà, en France, on a un plan de gestion, un plan d'évacuation qui a pris en compte, évidemment, la catastrophe de Fukushima qui s'est servi de Fukushima comme d'un laboratoire et qui paramètre un certain nombre de décisions au regard de ce qui s'est passé, voilà. De comprendre cette chose-là, qu'il y avait d'une part, du point de vue à hauteur des gouvernements, des choses qui se préparent, des scénarios qui sont établis, et pour lesquels c'est bien utile d'avoir des catastrophes. Et puis, la catastrophe telle qu'elle est vécue, voilà, dans l'expérience des personnes, dans l'existence des personnes, et avec toutes ces choses qui sont irréductibles, pas reproduisibles, il n'y a pas de raccourci possible, voilà. Et donc pour moi, ça ouvre des tas de questions sur comment est-ce qu'on a pu imaginer ça. On n'est pas du tout sorti de ces affaires-là, vu les politiques qui sont menées actuellement. Alors moi, je trouve qu'il y a quelque chose à avoir en tête, quoi, sur ces questions-là, quoi.
1: Oh non, crotte, zut, le temps a filé et moi j'avais encore envie de vous dire plein de choses. Bon, ben je vous dis juste que le Japon est entré dans l'ère de la belle harmonie. C'est tout ce que je souhaite aux Japonais et à nous aussi d'ailleurs, parce qu'en ce moment, l'harmonie sur Terre, c'est pas flagrant avec ou sans nucléaire. Alors profitez, respirez, abreuvez-vous d'air pur tant qu'il y en a. Moi, je vous quitte avec les poils de Sophie Houdard, mais on se retrouve très bientôt sur la FM et puis d'ici là, en podcast sur le net.
2: Mes poils, je fais ce que je peux pour les laisser libres. Ah, si je peux raconter l'histoire de mes poils, après les avoir laissés très longtemps pousser sur mes jambes, ce que je ne faisais pas quand j'étais plus jeune et que j'ai commencé à faire il y a plusieurs années, et le moment où je me suis rendu compte de ce que devaient éprouver les hommes avec leurs poils sur les jambes, c'est le vent qui passe sur les poils et qu'on n'éprouve pas du tout quand on est épilé. Et alors ça, vraiment, j'ai trouvé ça, c'était une découverte. Voilà. J'aimerais bien transmettre ce goût-là à ma fille qui malheureusement continue à s'épiler. J'aimerais qu'elle découvre ce plaisir du vent dans les poils.
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1: 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Aujourd'hui, nous recevons Mathilde Guidon. Elle est coach sportive à Moving Express et en parallèle, elle accompagne des pratiquants de tous niveaux et propose différentes disciplines, notamment l'haltérophilie, le coaching individuel et des programmes personnalisés adaptés aux objectifs de chacun et chacune. Elle nous rejoint dans les studios de Radio Temps Rodez pour nous parler de son métier, de son quotidien en tant que coach sportive, mais aussi des bonnes pratiques à adopter pour pratiquer une activité physique régulière en toute sécurité et atteindre ses objectifs. Bonjour Mathilde.
2: Salut.
1: Alors, je t'ai un petit peu brièvement présenté. Est-ce que tu pourrais te présenter plus en détail? Qui es-tu et nous expliquer en quoi consiste ton activité?
2: Et donc, moi, je suis coach à Moving.

0: Et à 7 ans, j'ai commencé l'athlétisme.
1: Déjà?
0: Oui.
1: C'est très tôt, non?
0: Oui, c'est très tôt, mais voilà.
1: Et qu'est-ce qui t'a... Est-ce que quelqu'un un membre de ta famille qui t'a poussé? Est-ce que c'est familial ou est-ce que vraiment c'est dans tes gènes à toi?
0: Mon père était sportif, quand même, il a fait du foot, mais à ma naissance, il me semble qu'il a arrêté. Donc finalement, non, j'étais la première, enfin, et toute seule à vouloir faire du sport.
1: Même du cheval, la première
0: donc,
1: à vouloir faire
0: ans,
1: du cheval.
0: Oui, le okay. cheval, c'était pas du tout dans ma famille. Donc j'ai vu des poneys, enfin, mes parents m'amenaient faire des semaines au début septembre. C'était des semaines portes ouvertes. Et j'ai vu des poneys, j'ai essayé et j'ai tout de suite voulu en faire.
1: Ok.
0: Quand moi j'ai des idées, je veux
1: Tu
0: le faire.
1: fonces.
0: Voilà,
1: Trop
0: c'est
1: bien.
0: ça.
1: Ramenez vos enfants faire du poney le plus
0: Voilà.
1: tôt possible.
0: Poney, athlétisme, il faut tout essayer. En fait, il faut être polyvalent, il faut pas se bloquer sur quelque chose.
1: Et maintenant, ce que tu expliques, c'est que tu aimes faire du sport, mais tu aimes aussi faire du sport et voir les gens évoluer.
0: Voilà, moi j'aime en faire toujours, j'en fais quasiment tous les jours et j'aime aussi apprendre aux autres ce que je fais déjà et puis les faire évoluer dans leurs objectifs.
1: Alors, tu l'as très bien dit, tu proposes donc ce coaching individuel, des small groups et des programmes personnalisés. À qui s'adressent justement ces différentes formules?
0: À tout le monde. Moi, je m'adapte. Forcément, je vais avoir plus de mal si quelqu'un vient me voir qui est boxeur, par exemple. On est déjà venu me demander. Là, j'y connais pas grand-chose, mais je peux quand même m'occuper de la partie prépa physique, par exemple. Pas trop spécialisée dans la boxe. Je prends toujours cet exemple, mais je peux m'occuper de la prépa physique en général de tout le monde.
1: De tout le monde.
0: Pour un sport en particulier, mais sinon je peux aussi aider les personnes à perdre du poids ou justement à prendre de la masse musculaire, tout ça. Enfin...
1: Et tu dis que tout le monde est capable d'en faire.
0: Oui, bien sûr, le but c'est de bouger.
1: Et ouais, de bouger et d'être motivé.
0: Pour moi, c'est de bouger, il faut bouger tout le temps pour être en forme jusque le plus tard possible.
1: Alors pourquoi est-ce que tu as aussi choisi de te spécialiser dans l'haltérophilie? Pour les auditeurs auditrices, qu'est-ce que l'haltérophilie déjà?
0: L'haltérophilie, c'est deux mouvements, c'est l'épaulé jeté et l'arraché. Donc c'est des mouvements de force, mais surtout d'explosivité. Donc en musculation, on peut retrouver de la force comme le soulevé de terre, le squat, développé couché. Pour moi, ça manque un peu d'explosivité et de mobilité, un peu tout ça qu'on retrouve sur l'haltérophilie. C'est un peu plus fonctionnel, on va dire. Pour moi, c'est deux mouvements.
1: C'est pour quel public en particulier? Est-ce que c'est, on imagine, uniquement pour les hommes ou pas du tout?
0: Oh non, pas du
1: Non,
0: tout
1: pas
0: pour
1: du
0: tout le
1: tout.
0: monde. Et pas forcément pour les plus jeunes. Ça peut être vraiment pour tout le monde. J'ai une personne dans mes cours, Alain, qui a 75 ans et qui fait de l'haltérophilie. Bien sûr, c'est adapté. Pour les plus jeunes, ça va être des charges légères, comme pour les plus vieux.
1: Et ça permet de travailler quoi en particulier? Bon, c'est des jetés, etc., qui permettent de travailler peut-être le haut du corps. Mais pas que.
0: Alors pas du tout. Déjà le mouvement part vraiment du bas du corps. Si on n'est pas du tout explosif du bas du corps, on ne pourra pas amener la barre au-dessus de
1: Donc
0: la
1: vraiment, c'est les
0: tête.
1: cuisses.
0: Voilà. Les bras vont surtout guider le mouvement et on n'a pas vraiment de force pure au niveau du haut du corps. C'est explosif en fait sur tout.
1: Est-ce que pour rentrer un petit peu en détail dans ta routine, dans ta daily routine, à quoi ressemble une journée type pour toi quand tu te réveilles?
0: Pour moi, c'est alors déjà un café le matin,
1: Un
0: obligatoire.
1: café sucré, j'ai cru comprendre.
0: Voilà, avant de faire tous les cours de la semaine. Nous, on n'a pas de concept dans la salle avec déjà des cours tout préparés. C'est moi qui fais tout. Du lundi au vendredi, on a des cours. Je déteste reproposer en fait les mêmes cours, donc je suis obligée de faire des cours différents
1: Oui, d'alterner
0: toute
1: un
0: la
1: petit
0: semaine.
1: peu.
0: Voilà, si j'ai deux fois par exemple un cours de cardio dans la semaine, je vais garder le même parce que forcément c'est pas le même public. Mais par contre chaque semaine les cours changent et c'est Zachary, mon apprenti et moi-même qui préparons les cours avec assiduité.
1: Et en tant que coach sportive, est-ce que tu as une routine exigeante? Est-ce que tu te reposes à certains moments de la journée? Est-ce que tu te réveilles à un certain moment de la journée? Est-ce que tu as une routine, disons, exceptionnelle, extraordinaire, qui sort un peu du lot ou
0: Oh
1: pas
0: non,
1: du
0: pas
1: tout?
0: du tout. Moi en plus, je suis pas du tout une lève-tôt, donc j'ai du mal. J'essaye de m'imposer quand même un réveil parce que bon, sinon, je fais rien la journée. Mais si je commence à 9h, je commence tout de suite par préparer mes cours. Si j'ai le temps, je peux m'entraîner en fin de matinée. Après, j'ai mes cours collectifs entre midi et 2. Et l'après-midi, ça va être pareil. Je peux prendre un temps pour préparer.

0: les cours si j'ai pas fini, préparer des programmes, aller voir du monde, donner des conseils, tout ça. Pareil, je peux prendre un temps pour m'entraîner. Et en fin de journée, j'ai de nouveau des cours. Donc, la journée est toujours bien remplie, on n'a jamais assez de temps.
1: Et justement, elle est très bien remplie. Je te vois faire la salle de sport, tu es très prise aussi par les cours, donc par le coaching, par les conseils que tu donnes aux adhérents et adhérentes. Est-ce que c'est pas parfois un peu compliqué de trouver son rythme pour faire son propre sport?
0: Bah, il faut trouver cette routine justement et être calé, être régulier chaque semaine, parce que sinon on s'éparpille et on ne sait pas où donner de la tête. Là, cette année, j'ai passé un diplôme en plus de coach haltérophilie justement. Je savais plus trop comment m'organiser parce que ça m'a pris beaucoup de temps. Là, ça y est, c'est fini, je retrouve un peu ma routine et en plus l'été, il y a moins de monde. Faut vraiment pas perdre de temps sur les programmes,
1: Même
0: sur
1: pour
0: les
1: un coach
0: cours.
1: sportif, c'est compliqué de trouver du temps. Ça nous rassure, ça.
0: Oui, il y a toujours des choses à faire. Si je prépare pas les cours, il faut s'occuper dans la salle, que ce soit toujours bien rangé pour les adhérents. Il faut pas des haltères partout, le matériel toujours à la place.
1: Quelles sont les qualités, selon toi, indispensables pour être une bonne coach sportive?
0: Comme je disais, la régularité dans ce qu'on fait, être dynamique, être avenant, bon, surtout quand on travaille dans une salle, être avenant pour ramener du monde aussi dans les cours. Bah, le dynamisme, faire vivre la salle, quoi. Donc,
1: Aller vers les gens, les motiver,
0: voilà, c'est ça.
1: j'imagine.
0: Être motivé, oui.
1: Et est-ce qu'il y a des difficultés que tu rencontres dans ton quotidien ou est-ce qu'il y a quelque chose qui dans ton coaching qui te pose un petit problème, un petit souci?
0: Alors, ça va être plus avec ma personnalité à moi. Enfin, je peux être un peu timide et réservée. Enfin, je l'ai été en tout cas dans mes études où, par exemple, faire un oral, pour moi, c'était vraiment une épreuve où je tremblais. Je tenais même plus sur mes jambes. Donc, c'est vrai qu'au début, ça c'était compliqué de donner des cours. Mais j'adore vraiment ça. Donc, là, ça me pose pas de problème. Mais des fois, quand je peux avoir du monde, je peux encore stresser. Si c'est pas réglé vraiment à 5 minutes, si je perds du temps sur quelque chose, je peux vite stresser. J'essaye de pas me faire déborder par mes émotions et c'est ça le plus dur pour moi.
1: Et qu'est-ce qui, au contraire, à l'inverse, te donne beaucoup, beaucoup de baume au cœur et te rend joyeuse? Qu'est-ce qui, dans ton métier, te plaît beaucoup et qui te rend heureuse?
0: Déjà, des personnes hyper motivées, investies dans les cours, qui se donnent à fond. Ça, j'adore ça. C'est vrai que j'ai du mal avec les personnes qui râlent parce que moi je force personne à venir faire mes cours finalement. Donc, j'aime pas, moi j'aime voir des personnes vraiment motivées. La performance, c'est vraiment un second plan parce que de toute façon, tout le monde progresse.
1: C'est une motivation aussi,
0: Ouais.
1: de voir les gens progresser, de se lever le matin et de se dire « Ah tiens, j'ai un cours avec une telle personne » et voir s'ils vont se surpasser ou pas d'ailleurs.
0: C'est vrai que nous, on n'a pas des cours à 30 personnes. Donc, je fais en sorte de satisfaire le peu de personnes qui sont
1: Qui
0: dans mes
1: débarque.
0: cours. Oui.
1: Alors, ça fait 5 ans que tu es à Moving Express. Est-ce que depuis ces 5 années, tu as des objectifs fréquents qui sont sollicités par tes clients? Je ne sais pas, la perte de poids, la prise de muscle, la remise en forme, qui reviennent souvent?
0: Oui, voilà, c'est récurrent et ça va être partout, enfin dans les mêmes salles, pareil. Ça va être ceux qui veulent perdre du poids, beaucoup avant l'été, même si normalement ça devrait être régulier sur toute
1: Avant l'été
0: l'année.
1: ou début janvier, quand même, beaucoup.
0: Ouf, avril, il y en a qui se
1: Ouais.
0: réveillent en avril, mais il
1: Pour le
0: faudrait venir
1: summer
0: avant,
1: body, il faut
0: c'est
1: se
0: toute
1: réveiller un peu
0: l'année,
1: avant,
0: oui.
1: ouais.
0: Toute l'année, il faut être régulier en fait. Ça va être un peu plus les hommes, mais prise de muscle, malheureusement, parce qu'une femme musclée, c'est beau aussi.
1: Alors justement, c'était une question que je voulais poser tout à l'heure, mais tu en viens, les personnes, les femmes notamment, qui te disent « Bon, mais moi, je veux pas être trop musclée, je veux pas porter trop, soulever trop de poids. » Est-ce que c'est un cliché ou est-ce que c'est réel? Est-ce que ça revient souvent?
0: Alors c'est réel, on me l'a déjà dit plusieurs fois. Et moi ce que je leur réponds c'est parce qu'en plus c'est dans des cours de CAF où on a des haltères à pas plus de 5 kilos. Donc, c'est pas avec 5 kilos qu'on va développer de la masse comme
1: Un
0: un homme
1: bodybuilder.
0: qui porte des haltères de 30-40 kilos quoi. C'est pas possible. Physiquement c'est pas possible et en faisant un cours en plus par semaine. De toute façon on peut pas prendre en 2 semaines non plus. Donc si jamais le physique ne leur plaît pas, bah on peut totalement arrêter et prendre moins.
1: Alors, est-ce qu'il y a une erreur que tu retrouves souvent chez les débutants qui arrivent, qui débarquent à la salle de sport? Je ne sais pas, peut-être une manipulation qui est mal faite d'outils ou quelque chose qui revient assez souvent?
0: Alors déjà de vouloir en faire trop tout de suite, Y en a qui font pas de sport depuis longtemps et qui veulent vite, vite, vite avoir déjà trop en faire. Donc forcément, les courbatures au début sont énormes et ça décourage aussi. Surtout de vouloir trop vite avoir les objectifs, les résultats.
1: Il faut être patient.
0: Faut être patient.
1: Sur combien de temps est-ce qu'on peut estimer qu'on est motivé et qu'on est discipliné?
0: Je pense qu'il faut quand même bien 6 mois.
1: Pour l'être, pour acquérir cette discipline.
0: Pour acquérir cette discipline dans le sport. Et vraiment 6 mois où tout est réglé, le nombre d'entraînements par semaine, avoir les résultats. Je parle toujours d'objectifs, mais les résultats. Qui continue en fait sur la durée.
1: Et avoir une routine aussi.
0: Par exemple, on va prendre une semaine de récupération complète, ça va pas changer quelque chose. Alors qu'au début, si on fait une semaine par-ci, une semaine par-là, ça va pas aller.
1: D'ailleurs, les vacances arrivent bientôt. D'ailleurs, on y est en plein dedans. Est-ce que, par exemple, pour les personnes qui prennent 2-3 semaines de vacances, et qui font pas de sport et d'activité régulière, est-ce que c'est dérangeant et qu'elles le font le reste de l'année ou vraiment ça va?
0: C'est pas du tout dérangeant. Alors moi, je peux pas rester 3 semaines sans faire de sport, bien sûr. Mais on peut tout à fait aller faire des randonnées, par exemple, aller courir si on va au bord de la mer, on peut aller courir le matin.
1: Nager aussi, c'est une
0: nager,
1: pratique.
0: Bien sûr. On peut faire plein de choses, même si c'est pas forcément dans une salle de sport.
1: Donc si on n'a
0: On
1: pas
0: peut
1: deux
0: faire
1: haltères à
0: des
1: portée de
0: activités
1: main,
0: extérieures, du vélo.
1: oui, il y a toujours une solution.
0: Oui, de bouger, il faut bouger.
1: Il faut bouger, même ne serait-ce que marcher.
0: Oui, voilà, marcher, bien sûr.
1: Ouais, c'est important. Et alors, selon toi, est-ce qu'il faut forcément aller à la salle 5 fois par semaine pour avoir des résultats? Je sais que tu parles de discipline sur une année, sur sa vie, mais est-ce qu'il faut vraiment être régulier sur une semaine?
0: Non, pas du tout. Ça dépend des objectifs de chacun. Forcément, si on a des objectifs de compétition, 2 fois par semaine, c'est pas suffisant. Ben, tout dépend du niveau de la compétition. Mais si c'est juste pour bouger, 2 fois, 3 fois, c'est bien. Même venir 3 quarts d'heure, 1 heure, c'est tout à fait acceptable, convenable.
1: On entend aussi souvent bon, t'as parlé des courbatures tout à l'heure, pas de douleur, pas de résultat, est-ce que c'est vrai ou pas?
0: Les courbatures, c'est des micro-lésions dans le muscle. Et donc, en fait, le corps va réparer, en gros, hein, mais ces micro-lésions, donc, va s'adapter à ça et prendre de la masse pour pouvoir avoir plus de force sur le mouvement qu'on lui a demandé. Si on a des courbatures tout le temps, ça veut dire qu'on crée des micro-lésions tout le temps dans le muscle aussi. Et ça, c'est pas bon. Au bout d'un moment, si justement on est régulier, on n'a pas forcément ces courbatures-là. Si on change d'exercice ou si on rajoute de l'intensité, on peut en avoir un petit peu, mais d'avoir des énormes courbatures tout le temps, c'est pas bon. Parce
1: Très
0: que
1: bien.
0: le corps est tout le temps obligé de s'adapter. Ça nous empêche aussi de vraiment nous entraîner correctement parce que, si on a des courbatures aux ischios, ça c'est peut-être le pire. Juste de se baisser pour mettre ses chaussures, c'est compliqué. Donc,
1: Mais c'est vrai, au
0: imaginons sur
1: quotidien, c'est pas.
0: l'entraînement,
1: C'est vrai.
0: là ça peut être handicapant à force, quoi.
1: Et comment les éviter?
0: La régularité toujours. Enfin, si on commence ou si on rajoute de l'intensité, on peut en avoir. Mais si on garde toujours cette même intensité,
1: Oui, il n'y a
0: normalement,
1: plus de courbatures.
0: on peut en avoir un petit peu, très légère, mais ça doit pas durer plus de 2-3 jours, et pas des grosses courbatures, quoi.
1: Oui.
0: Il faut pas être découragé au début, si on en a beaucoup, ça dure pas.
1: On va parler un petit peu nutrition, on a beaucoup parlé sport, mais le sport va avec la nutrition, ça on le sait, on ne cesse de le répéter et de l'entendre aussi sur les médias sociaux, etc. À quoi ressemble une journée dans ton assiette, toi, en tant que coach sportif? Qu'est-ce que tu commences par manger dès le début de la journée?
0: Alors, je suis pas vraiment la meilleure niveau nutrition. En plus, le matin, j'ai vraiment du mal à manger. Là, c'est du sucré. Quand même, j'arrive pas à me préparer à manger le matin. Donc, Madeleine, j'essaye quand même de pas manger des choses trop, trop sucrées. Je prends un ice coffee. Ça, je me le prépare tous les matins. Ça me remplit quand même un peu le ventre. Je prends souvent une collation dans la matinée. Et après, mon gros repas, ça va être le midi. Donc là, je me fais plaisir, enfin, je mange à ma faim parce qu'il faut que je tienne jusqu'à 20 h, jusqu'à la fin des cours. Donc là, c'est quand même à base d'avocado toast. Je me fais plaisir là-dessus.
1: Un bon repas, quoi.
0: Voilà, un bon repas copieux. Je regarde pas du tout les quantités. Et c'est plutôt le soir où là, ça va être léger. On se
1: Après
0: faire
1: tes
0: plaisir.
1: séances, c'est léger? C'est pas T'as pas faim après
0: Non,
1: tes séances
0: j'ai
1: de
0: pas
1: sport?
0: faim. Pas
1: Parce que t'as bien
0: forcément.
1: mangé à midi.
0: Voilà, c'est ça. Je préfère manger un gros repas à midi et manger un peu moins le soir. Moi, ça me convient bien. Après, faut s'écouter. Moi, ça me convient comme ça.
1: Qu'est-ce que tu penses des gens qui pèsent leur nourriture et qui, parfois même, comptent leurs calories ?
0: Je vais pas donner de... Je vais pas dire c'est bien ou pas bien. Ça dépend de... Bah, des objectifs et de ce que les gens ont envie de faire. Moi, je sais que j'ai pas envie de peser parce que des fois, je peux avoir plus faim que d'autres jours. Donc, moi, je mange vraiment à ma faim. Ceux qui le font et qui ça leur convient, bah, tant mieux pour eux. Si c'est juste comme ça, et si c'est pour les compétitions, bah, là, forcément, oui, il faut peser. Si c'est des compétitions de bodybuilding.
1: Si c'est pour un quotidien classique, bon, un
0: voilà,
1: petit peu
0: un
1: moins.
0: Quotidien classique. Moi, je suis pas forcément fan parce que bah, on peut avoir plus faim
1: oui.
0: Certains jours que d'autres.
1: Et d'autant plus que tout à l'heure, tu m'as un petit peu parlé du corps d'une femme n'est pas vraiment, c'est pas vraiment pareil que le corps d'un homme, bien
0: Voilà.
1: évidemment, parce qu'on a ce qu'on appelle les SPM. Tout au long d'un cycle menstruel, ça varie, ça fluctue en fonction du mois. On va avoir plus ou moins faim, on va avoir plus ou moins des envies de manger tel ou tel aliment et plus ou moins d'énergie aussi à la
0: Oui.
1: salle.
0: Voilà. Alors déjà, la salle, au niveau des entraînements, il faut s'adapter. Dans toutes les programmations, souvent, on sépare pas l'homme de la femme et pourtant, il faudrait le faire parce que nous, pendant les SPM, justement, on a moins d'énergie. Enfin, on a des pourcentages, en fait, normalement, dans les programmations et il faudrait les baisser. Et pareil, au niveau de l'alimentation, on perd bah, du fer, forcément, donc
1: Oui, pendant
0: on
1: les
0: peut avoir
1: menstrues.
0: besoin de plus manger. Faut manger à sa faim, il faut s'écouter. Si on a une envie, on l'écoute.
1: Si on a envie d'un gros pot de glace, maintenant,
0: On
1: là, tout de suite,
0: l'écoute.
1: on l'écoute.
0: Non,
1: Ok.
0: franchement, moi, si j'ai envie de chocolat, je mange du chocolat. Et surtout, le reste du cycle, j'ai pas forcément envie de manger de ça. Donc, mon corps, il se régule. Je prends pas forcément de poids. Enfin, je vais peut-être prendre sur la balance 1 kilo, mais c'est pas 1 kilo de gras. On peut pas le prendre en une semaine. Donc, ça se régule, en fait, au fil du mois. Ce kilo-là, je vais le perdre plus tard.
1: Ça,
0: Faut pas regarder la balance.
1: c'est très rassurant venant d'une coach sportive ce que tu dis, parce que finalement, les auditeurs auditrices qui nous écoutent, en fait, il ne s'agit pas uniquement de faire attention toujours à ce qu'on mange, compter les calories, etc. Vraiment, tu te fais plaisir, toi, dans ton quotidien.
0: Oui, parce que si je sais que je me restreins dans mon alimentation, dans la semaine, je vais aller à la boulangerie acheter tout et n'importe quoi, et là, ça peut être pire. Vaut mieux manger 2 cuillères de Nutella quand on en a envie. C'est rien 2 cuillères de Nutella et en manger un petit peu tous les jours que d'un coup ben, on s'est restreint et manger tout et n'importe quoi, un paquet de bonbons complet.
1: Est-ce que il y a des conseils en nutrition que tu entends, toi, sur les réseaux qui sont absolument à bannir? Je sais que t'es pas nutritionniste, mais que tu entends souvent et qui sont absolument à mettre à la poubelle.
0: Alors, je suis pas diététicienne. Les jeûnes intermittents, les choses comme ça où on s'empêche de manger pendant des heures et des heures. Surtout quand on fait du sport, le corps a besoin d'énergie en fait. Donc si on lui donne pas, ben en plus pendant l'entraînement, on peut avoir des malaises. Pour moi, je suis pas du tout pour se restreindre là-dessus quoi.
1: Donc il faut vraiment manger à sa faim.
0: Voilà. Et pour moi, il faudrait manger, faudrait étaler les repas en fait sur toute la journée. 4, 5 repas, c'est bien quoi.
1: Des petits repas, des petites
0: Des
1: portions.
0: petits repas, oui.
1: Des collations par-ci par-là, c'est mieux que avoir deux repas ou trois repas
0: Voilà,
1: bien
0: trois
1: bien
0: gros,
1: chargés.
0: enfin même 2 gros repas, non, c'est pas forcément bien.
1: Est-ce que toi aussi il y a des jours où t'as pas envie d'aller à la salle de sport? Je sais que c'est ton lieu de travail, mais...
0: Alors, moi quand je suis en vacances, j'ai du mal à y aller. Mais j'aime bien aussi, j'arrive un peu plus maintenant à prendre du temps pour moi. Ben, je fais du cheval aussi, donc j'aime bien prendre un peu plus de temps pour mon cheval sur ces moments-là. Et j'arrive un peu à me détacher, à me dire une semaine, au moins ça repose mon corps aussi. Parce que j'en fais toute l'année non-stop. Quand je travaille, je m'arrête jamais. Même quand je suis blessée, je trouve toujours des adaptations. Si je suis blessée au niveau de mon genou, ben, je vais faire le haut du corps et inversement. Donc je m'arrête jamais, même quand je suis blessée. Donc je prends un peu plus de temps quand même quand je suis en vacances.
1: Ouais, il faut du
0: Si
1: temps
0: j'ai envie
1: aussi.
0: d'y aller, j'y vais. Oui,
1: Voilà.
0: oui, oui.
1: Il faut du temps pour se reposer.
0: Oui,
1: Et si on n'a
0: il
1: pas
0: faut le
1: envie d'y aller,
0: faire.
1: il faut aussi s'écouter. Est-ce qu'il y a un secret pour rester discipliné? Un truc, un secret gardé uniquement par les coachs sportifs et transmis uniquement par les coachs sportifs que tu aimerais transmettre?
0: Moi, je sais que je m'entraîne à peu près toujours à la même heure. Et c'est le conseil que je donnerais. De venir avant ou après le travail, mais je sais que, enfin, pour qui c'est pas possible, On n'a pas forcément les mêmes horaires, mais d'être régulier sur l'horaire, ça peut être...
1: Ça peut être un rendez-vous pris avec la salle de sport.
0: Voilà.
1: Aujourd'hui, 17h, j'ai salle et c'est
0: voilà,
1: tout.
0: Donc les cours collectifs, si on s'inscrit, en plus, on peut être obligé de venir. Mais en général, moi, je sais que quand je faisais des cours, quand j'ai commencé le CrossFit, je faisais des cours, j'étais inscrite, j'étais obligée d'y aller. Moi, j'ai toujours envie d'aller. Donc là-dessus, j'ai pas de perte de motivation. Mais si on est inscrit quelque part, oui, ça peut donner déjà une motivation supplémentaire.
1: Puis c'est comme si on avait donné notre parole à quelqu'un, donc
0: Voilà,
1: voilà,
0: exactement.
1: on a envie de
0: Moi, quand je m'engage quelque part,
1: d'honorer son contrat.
0: j'y vais.
1: Oui. Est-ce que Mathilde, si pour les auditeurs ou auditrices qui nous écoutent, qui aimeraient avoir des cours particuliers, peut-être même parfois avoir des cours supplémentaires de leur côté, est-ce qu'il y a moyen de te contacter quelque part pour se remettre à la salle, pour avoir des conseils, pour des coachings un peu plus personnalisés en haltérophilie ou autre chose, vraiment, est-ce qu'il y a moyen de te contacter?
0: Alors, on peut venir me voir directement à Moving Express. On est très content déjà de faire visiter la salle et de répondre aux questions, de rencontrer du monde. Ça, c'est bien. Après, j'ai mon numéro de téléphone sur ma carte professionnelle.
1: 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Merci beaucoup. Merci Mathilde. Mathilde
0: Avec
1: Guidon.
0: plaisir. Merci à toi.
1: Avec grand plaisir. J'étais très heureuse de t'accueillir ici dans nos locaux sur Radio Temps Rodez. On rappelle que tu es coach sportive à Moving Express, très exactement.
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4: Il est 13h ici à Paris, 14h à Riyad. Bonjour à tous.
5: Karine Bellicha.
4: À la une, la population saoudienne accuse le coup après le bombardement attribué aux Houthis qui a fait 12 morts et des centaines de blessés hier. Riyad en alerte maximale ce dimanche et qui promet de frapper durement les rebelles yéménites en retour. La capitale indienne se réveille dans une atmosphère d'état de siège. Le bras de fer entre la société civile et les autorités se poursuit. Après la radiation de 130 millions d'électeurs des listes électorales, malgré la répression policière et les milliers d'arrestations, les jeunes promettent de revenir à la charge. Et puis du foot, pour finir ce journal, Manchester City joue tout à l'heure contre Liverpool. Avec un mot d'ordre pour les joueurs mancuniens, tenter de faire abstraction du contexte judiciaire, le club étant dans l'attente de savoir s'il est définitivement condamné pour malversation financière. Voilà, c'est les titres. Et tout de suite le journal. L'aéroport de Riyad resté fermé aujourd'hui. Les écoles vont enseigner en distanciel pendant une semaine. Décision prise après la frappe attribuée aux Houthis hier contre l'aéroport de la capitale saoudienne qui a fait 12 morts et plus de 300 blessés. L'attaque plus meurtrière en 10 ans dans le royaume. La coalition militaire emmenée par l'Arabie saoudite contre les rebelles yéménites pro-iraniens promet déjà des

0: une attaque meurtrière et rappelle que les frappes contre les civils et les infrastructures civiles violent le droit international. L'envoyé spécial de l'ONU pour le Yémen redoute, lui, une nouvelle aggravation du conflit. Ce matin, au Yémen, on rapporte au moins 6 frappes saoudiennes à l'est de Taiz, bilan au moins 12 morts. Parmi les pays de la région, le Qatar, l'Égypte, la Jordanie condamnent également l'attaque et affichent leur solidarité avec Riyad. Le sultanat d'Oman appelle toutefois à la retenue car derrière ces condamnations, une inquiétude domine, celle d'un embrasement régional.
1: Abla Junaidi. Malgré des milliers d'arrestations hier, le mouvement de la jeunesse indienne appelle de nouveau à manifester aujourd'hui. L'opposition organise un grand rassemblement à Delhi lundi. Tous promettent de poursuivre le mouvement de contestation contre la révision des listes électorales qui a permis la radiation de 130 millions d'inscrits. Le président de la commission électorale, Gyanesh Kumar, est sommé de démissionner, accusé de vouloir renforcer le pouvoir du parti ultranationaliste hindou au pouvoir. Hier, la justice indienne a ordonné la remise en liberté des chefs du parti des jeunes des Cafards. Reportage à New Delhi, signé Abdoulaye Rali.
2: Regardez, c'est ça notre pays. Un sympathisant exprime sa fierté face à cette jeunesse qui brave le verrouillage draconien de la capitale indienne.
3: Peu importe vos pressions ou le nombre d'arrestations, tant que Gyanesh Kumar ne démissionnera pas, nous ne rentrerons pas chez nous.
2: Même détermination chez Nehabura, la figure du mouvement étudiant arrêté pour la énième fois, revient aussitôt à la charge.
4: Nous arrivons pour exiger le rétablissement du système et nous continuerons à demander des comptes au gouvernement.
2: Depuis la fenêtre du véhicule policier qui l'emmène en détention, une militante lance un ultime défi.
5: Ils ne peuvent pas nous arrêter. Qu'ils nous enferment. Des millions d'autres descendront dans la rue.
2: Delhi entame une nouvelle journée sous haute tension, alors que l'opposition politique se prépare à défier massivement l'interdiction de manifester demain. Abdullah Iradi, New Delhi, RFI.
1: La situation explosive a fait réagir la Cour suprême, la plus haute juridiction indienne, rappelle au gouvernement la loi, indiquant qu'il se doit de respecter les procédures en matière d'arrestation et de ne pas entraver la libre circulation des Indiens, ni leur accès à l'Internet. L'ONU annonce qu'au moins 109 personnes, dont 15 enfants, sont décédées. Plus de 100 autres sont portées disparues après le naufrage d'une embarcation. C'était dans la nuit de jeudi à vendredi au large de Djibouti. Bonjour Clotilde Hazard.
6: Bonjour.
1: Alors que sait-on de ce naufrage ?
6: Des survivants ont raconté que le bateau transportait près de 350 personnes de Djibouti vers le Yémen. Il a chaviré au large de la ville djiboutienne d'Obok. L'Organisation internationale pour les migrations est sur le terrain pour fournir une aide d'urgence. Pour son chef de mission à Djibouti, Alexandre Kwasak, c'est une perte humaine dévastatrice. Toutes les victimes sont de nationalité éthiopienne. Chaque année, ils sont des centaines de milliers à partir d'Éthiopie pour emprunter la route migratoire, dite la route de l'Est, une des routes les plus empruntées au monde. Confrontées à des difficultés économiques dans leur pays, ces personnes espèrent trouver des opportunités dans les pays du Golfe, en particulier en Arabie Saoudite. Et le conflit au Yémen, qui connaît une nouvelle escalade, ne les dissuade pas de partir. Les migrants traversent les zones désertiques de Djibouti, où les températures sont déjà extrêmes, avant d'affronter les dangers liés au conflit qui oppose les rebelles houthis au gouvernement yéménite. Au cours du premier trimestre 2026, l'OIM avait déjà recensé 94 décès sur cet axe migratoire, des chiffres largement sous-estimés selon l'organisation, auxquels s'ajoutent désormais les nombreux décès recensés aujourd'hui.
1: Clotilde Hazard du service Afrique de RFI. Une réunion des autorités polonaises va avoir lieu au centre antiterroriste de l'Agence de sécurité intérieure aujourd'hui. Une réunion d'urgence convoquée après la réception par la police d'informations sur de possibles tentatives d'assassinat visant le Premier ministre et le ministre de la Défense. Sans plus de détails communiqués sur la nature de cette menace, la Pologne, pays membre de l'OTAN et l'Union européenne, est par ailleurs en état d'alerte après plusieurs agressions à l'arme blanche dans des établissements scolaires. Le principal négociateur économique de Vladimir Poutine ne s'y trompe pas et salue un tournant historique. Après les propos du locataire de la Maison Blanche, au lendemain de l'annonce d'un accord entre Moscou et Washington pour l'achat massif de diesel russe, Donald Trump a estimé que les Ukrainiens feraient bien de changer de président et assure que le Kremlin souhaite véritablement parvenir à la paix. Contrairement à Volodymyr Zelensky, les Européens sont restés silencieux. Seul le Premier ministre britannique Andy Burnham a dit apporter

0: apporter sa totale solidarité au président ukrainien. La délégation de Kiev qui se trouvait en Floride pour des rencontres avec les émissaires de Donald Trump ont claqué la porte et ont quitté les États-Unis. Le pape Léon XIV a annoncé qu'il va se faire opérer dans les prochains jours d'un nodule au poumon. Un nodule, dit le communiqué, détecté à un stade très précoce. Du football à présent, le choc du week-end en Angleterre oppose Liverpool à Manchester City à l'occasion de la 6e journée du championnat. Ce sera la première sortie du club mancunien depuis qu'il a été reconnu coupable par le Premier League de malversations financières. Pour tenter de doper ses résultats, les dirigeants ont fait appel Babacar Diarra. En attendant, les joueurs de City doivent tenter de faire abstraction du contexte.
1: Jouer comme si de rien n'était, c'est le vœu pieux de l'entraîneur de Manchester City, Enzo Maresca.
2: Nous ne pouvons contrôler que le terrain, la partie footballistique. Nous restons concentrés là-dessus. C'est tout ce que nous pouvons faire. Nous n'avons aucune prise sur le reste.
1: Le flou sur les sanctions n'arrange pas non plus les adversaires, même s'ils ne faussent pas la compétition. Cependant, l'entraîneur de Liverpool, Andoni Iraola, aimerait avoir les idées claires.
3: L'incertitude ne fait de bien à personne, à aucune des parties prenantes. Mais il y a un processus en cours. Nous devons être patients comme tout le monde et attendre l'issue.
1: Et là-dessus, Maresca a une confiance totale en ses dirigeants.
2: J'ai rejoint ce club parce que je fais confiance à 100% à son propriétaire, au président, au directeur sportif, à tout le monde dans l'organigramme. Le meilleur moment pour reparler de tout ça, ce sera lorsque le jugement en appel nous donnera raison.
1: De nombreux ex-joueurs sont venus apporter leur point de vue tranché. Les acteurs actuels demeurent eux prudents. C'est le cas du manager d'Arsenal, Mikel Arteta, ex-adjoint à Manchester City.
4: Certaines personnes sont en charge de ce processus pour en tirer les bonnes conclusions. Je suis certain que ce sera fait en bonne et due forme.
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Edgar Morin s'en est allé le 29 mai dernier à Paris. Peut-être que nos auditeurs ne s'y sont pas arrêtés, tant l'actualité criminelle a su cette semaine capter nos émotions. Alors, prenons quelques minutes ensemble pour le faire, car avec Edgar Morin disparaît l'une des voix les plus singulières de la pensée du XXe siècle, une voix qui résonne plus fort que jamais dans ce XXIe siècle. Edgar Morin a passé 104 ans à nous dire « Regardez l'ensemble ». Dans les 7 savoirs nécessaires à l'éducation du futur, déjà édité en 1999, il exprimait « La connaissance pertinente doit affronter la complexité ». Complexus signifie « ce qui est tissé ensemble ». Car souvent nos sociétés pensent leurs problèmes en isolant, en découpant, en spécialisant à l'infini, ce qui les empêche de comprendre vraiment la complexité de la réalité. Né Edgar Naoum en 1921, Edgar Morin est le fils d'un commerçant juif séfarade, résistant pendant la guerre, sociologue, philosophe, cinéphile. Il a traversé le siècle avec une curiosité qui ne s'est jamais émoussée. Ce qui frappe chez Morin, c'est qu'il n'a jamais voulu choisir une seule discipline. Là où l'université lui demandait d'être soit sociologue, soit philosophe, soit biologiste, lui, il voulait être les trois à la fois. Et pas par caprice, par conviction profonde. Cette complexité dont il parlait sans cesse, qu'est-ce que c'est au fond? Ce n'est pas simplement dire que les choses sont compliquées, c'est plus précis et même plus révolutionnaire. Pour comprendre, prenons un exemple. La crise du Covid, les épidémiologistes regardaient les courbes de contamination, les économistes regardaient la chute du PIB, les psychologues regardaient la solitude et l'anxiété. Les politologues regardaient la défiance envers les institutions. Mais où était la pensée qui réunissait tout ça? Qui comprenait que la peur, la précarité, la biologie du virus, la structure des villes et la culture d'un pays formaient un seul et même phénomène? C'est exactement ce que Morin appelait la pensée complexe. Une pensée qui tisse les liens entre les choses que l'on a artificiellement séparées. D'ailleurs, Morin plaidait pour une école qui apprend à relier les savoirs. Pas seulement les accumuler en cases séparées, car les savoirs y sont découpés en matières dites disciplinaires, ce qui amène trop souvent à apprendre sans comprendre. Heureusement, certains pédagogues y répondent par une pédagogie de projet, mais hélas, toujours à la marge, sauf peut-être dans certaines formations professionnelles. La grande intuition d'Edgar Morin à l'ère planétaire, nos crises écologiques, sociales, politiques ne peuvent se résoudre séparément. Prenons un autre exemple simple, la délinquance dans un quartier. Un criminaliste dira « ce sont de mauvaises fréquentations ». Un sociologue « ah, le chômage et les discriminations sont causes ». Un neurologue « c'est l'impulsivité, les troubles du développement, le manque d'éducation ». Un urbaniste « des immeubles sans espace de vie commun ». Un historien « des décennies de politique d'exclusion ». Alors qui a raison? Tous. Et c'est bien là le problème. Tant qu'on répond à une cause unique, on ne résout rien. Morin nous invitait à tenir ses réponses ensemble, même si c'est inconfortable, même si c'est plus difficile que de choisir un coupable unique. C'est d'ailleurs ce que le prêt-à-penser de l'idéologie d'extrême droite nous pousse à faire. Oui, la délinquance, ce sont les immigrés. Edgar Morin a passé sa vie entière à relier les connaissances et à dénoncer les recherches de boucs émissaires. Pourquoi son message résonne-t-il si fort aujourd'hui, y compris dans nos campagnes aveyronnaises? Eh bien parce que nos grands défis, le changement climatique, les crises démocratiques, les inégalités, l'intelligence artificielle, sont précisément des problèmes que l'on ne peut pas confier à un seul expert, une seule discipline, une seule idéologie. Et pourtant, c'est ce que nous faisons encore et toujours, nous élisons des technocrates qui gère l'économie sans voir le social. Nous convoquons des ingénieurs pour réparer la planète sans interroger nos modes de vie. Nous osons voter pour des forces politiques qu'on n'a jamais essayées, n'est-ce pas? Alors pourquoi pas? Morin nous offrait non pas des réponses, il se méfiait des certitudes, mais une boussole, une manière d'habiter le monde sans l'appauvrir par nos propres lunettes trop étroites. Alors, dans un monde qui se spécialise à l'extrême, qui fragmente tout, qui algorithme tout, voilà peut-être l'héritage
le plus précieux qu'Edgar Morin nous laisse, l'art humble et courageux de penser ensemble ce que l'on a si soigneusement séparé. C'était l'Outre-Média, la petite chronique locale, par Bart Garnade pour Radio Tendresse.

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10: Bonsoir à tous, bienvenue dans cette dernière émission de la saison d'Escapade. Salut Denis.
11: Légèrement en retard, bonsoir Osgur, bonsoir Radio Temps Rodez.
10: Bonsoir à tout le monde. Et oui, c'est déjà la grille d'été, mais on a la chance d'être là encore tous les mercredis de cet été. Et donc, on est à notre rythme et on fait cette dernière pour finalement la première semaine du mois de juillet.
11: Tout à fait. Et merci à Radio Temps Rodez de nous accorder ce délai. Aujourd'hui, pour notre 101e émission, un petit peu spéciale, puisqu'on va parler de mon idole en politique contemporaine et peut-être tout court, en histoire en tout cas, une personne que je respecte beaucoup.
10: Le sujet était une évidence pour toi.
11: Voilà, ça va moins qu'il était sur notre liste, mais son décès il y a quelques semaines à peine nous a conduit à le faire remonter dans la liste. Donc on va vous parler de José Mujica, un grand personnage, un grand être de l'histoire de l'humanité et de l'histoire de l'Uruguay, de l'Amérique latine notamment.
10: Oui, puis je dois dire que je ne connaissais pas du tout ce personnage jusqu'à ce que tu proposes ce sujet. Et d'ailleurs, durant nos recherches, on s'est quand même rendu compte que la documentation est assez déséquilibrée entre l'espagnol et le français. Et on va pouvoir compter sur la traduction de Denis pour certains passages qu'on va vous diffuser. Voilà.
11: Exactement.
10: Mais c'est aussi l'occasion de partager ce parcours à vous, chers auditeurs ruthénois, français et d'ailleurs francophones. Voilà, je tiens à le dire d'entrée, c'est vraiment quelqu'un qui, biographie qui m'a passionné. Voilà, et puis j'espère que vous allez prendre autant de plaisir.
11: Voilà, donc on va commencer par le commencement, comme d'habitude.
10: Oui.
11: Je laisse l'honneur, Osgur, de commencer par le commencement.
10: Alors, j'ai vu que certains journalistes de Radio France l'appellent José Mujica, mais on ne va pas l'appeler comme ça. On va l'appeler José Mujica Cordano, est né le 20 mai 1935 à Montevideo, ou devrais-je dire Montevideo, capitale de l'Uruguay. Ses parents sont de modestes agriculteurs, son père Demetrio Mujica est un descendant de Basques venu d'Espagne en 1842. Et donc la mère de José, Lucia Cordano, a quant à elle des origines italiennes. Donc voilà, des origines européennes.
11: Voilà, parce que l'Uruguay est aussi proche de l'Argentine, qui est une terre d'immigration italienne au XIXe siècle. L'enfance de José bascule malheureusement assez rapidement après la mort de son père alors qu'il n'a que 6 ans. Il est élevé uniquement par sa mère, Lucia, qui est contrainte de s'installer avec José et sa sœur cadette Maria dans une maison en périphérie de la capitale dans une relative précarité. La famille survit par la production de fleurs et de légumes.
10: Et après un parcours scolaire classique dans les établissements de son quartier et l'obtention du baccalauréat, José Mujica s'inscrit dans un institut prestigieux qui dispense l'équivalent d'une classe prépa en droit, mais les difficultés économiques de sa famille et un désintérêt croissant pour l'enseignement, avec un peu trop de rigueur et d'autoritarisme, je pense, le pousse à abandonner ses études.
11: Donc nous sommes là dans les années 40-50, pour recontextualiser. Mais ce n'est pas le tout, puisque une autre raison pousse le jeune homme José à se délaisser des études supérieures. Outre le cyclisme pour lequel il participe même à des compétitions locales, José se passionne peu à peu pour la politique. Son oncle, Ángel Cordano, est un militant nationaliste social du Parti National.
10: C'était à la mode à l'époque.
11: Voilà,

0: service de la justice sociale en Uruguay. Angel embarque de temps en temps José dans des réunions politiques et conduit le jeune homme à un premier éveil idéologique.
1: Sa mère est également assez préoccupée par les sujets politiques, de sensibilité de gauche et républicaine. Elle est attachée à la valeur du travail et de justice sociale. Elle qui élève ses enfants avec peu d'argent dans des conditions difficiles. Et dès les années 50, José Mujica rejoint les cercles politiques liés au Parti National de son oncle. Il devient en 1956 secrétaire général de la section jeunesse alors qu'il n'a que 21 ans. Il y rencontre son mentor, Enrique Herro, sénateur et fondateur de l'Union Populaire, une coalition politique de gauche qui se sépare alors avec le Parti National jugé trop conservateur, un peu trop à droite. José, porté d'abord par les valeurs sociales, accompagne Enrique Herro dans cette nouvelle aventure en 1962.
0: Enrique Herro, qui n'est autre que le cousin de Juan Marco Herro.
1: Désolé. Je vous en prie.
0: L'Union populaire se distingue peu à peu en militant pour des causes sociales telles qu'une réforme agraire, de plus en plus de droits pour les travailleurs ou encore des nationalisations dans les secteurs clés de l'économie.
1: Est-ce que tu peux quand même assumer ta blague de seconde en faisant un lien avec Jean-Marc Ayrault, mais
0: qui nous écoute sûrement.
1: Oui, nous sommes écoutés par les plus hautes sphères et nous saluons donc tous les politiciens de grand rôle.
0: Voilà, ça. Et ma blague, elle est comme l'aéroport de Jean-Marc Ayrault, elle n'a pas beaucoup décollé.
1: Peu à peu, les idées du sénateur et de Mujica se radicalisent. L'Uruguay est alors en proie à des crises économiques profondes, une hausse du chômage, le tout se traduisant par une pauvreté qui gagne le pays et des inégalités sociales qui se creusent. Les deux principaux partis, que sont le parti Colorado, donc vous le verrez pourquoi le Parti National, on me l'appelle aussi du coup le Parti Blanco, hein, d'un côté la couleur et de l'autre côté le blanc, les deux partis peinent à répondre aux sollicitations et aux revendications, en partie dans une jeunesse qui se fait de plus en plus entendre dans les années 60, et d'ailleurs pas qu'en Uruguay, hein, puisque a priori les années 60 c'était également des années d'éveil de jeunesse, et notamment en France.
0: Tout à fait. Les actes de répression envers les manifestants sont de plus en plus fréquents et les différents échecs électoraux poussent les membres de l'Union Populaire et plus globalement d'une partie de la gauche à changer de fusil d'épaule. Inspiré par la révolution socialiste menée notamment à Cuba en 1959 par Fidel Castro, un groupe de militants de gauche, dont fait partie Mujica, commence à envisager la création de la lutte armée comme moyen de changer la société uruguayenne d'une logique capitaliste à la botte de l'impérialisme états-unien qui sévit dans tout le sud de l'Amérique latine et dans toute l'Amérique latine globalement. Ce groupe armé prend forme et devient le mouvement de libération nationale, Los Tupamaros.
1: La rupture des guérilleros avec l'Union populaire se fait peu à peu jusqu'à l'émancipation durant la fin des années 60. Le groupe organise des organisations et des opérations armées envers les banques et des camions de ravitaillement ou des casinos, par exemple, pour financer, ne serait-ce que déjà la structure, mais aussi redistribuer cet argent vers les pauvres. C'est pour ça que d'ailleurs on appelait ce groupe les Robin des Bois des Guerrilleros.
0: Incroyable. Donc ouais, c'est vraiment la lutte armée qui occupe Mujica dans ces années 60. Et nous sommes le 8 octobre 69, à l'occasion du deuxième anniversaire de la mort de Ernesto Che Guevara. Los Tupamaros, composé de 49 guerrilleros, dont José Mujica, s'empare de bâtiments clés de la ville industrielle de Pando, à 30 km à peine de Montevideo. L'idée est de prendre en otage la caserne de pompiers, le poste de police et le central téléphonique, afin de couper les principales lignes de communication, se faisant passer ni vu ni connu pour un cortège funèbre, avec la présence de faux corbillards pour atteindre les sites en toute tranquillité.
1: C'est quand même fou.
0: J'avoue. Et une fois ces sites pris en otage, les guerrilleros ciblent les principales banques de la ville et s'emparent d'un butin de plus de 300 000 dollars.
1: C'est jackpot.
0: Très conséquent à l'époque.
1: Le jackpot. Et le principal objectif est donc atteint, mais malheureusement, au prix de nombreuses pertes. 19 guerrilleros sont arrêtés et 5 personnes sont tuées. 3 côté Tupamaros et un policier, et aussi un civil malheureusement qui a eu un dégât collatéral. Le bilan humain est lourd, et même si l'un des objectifs des Tupamaros était de marquer les esprits, la violence qui émane de cette opération ne fait qu'accentuer les tensions dans un pays qui se déchire.

0: tire peu à peu et donne une raison de plus au pouvoir central d'accentuer la répression. On peut dire que la démocratie, plus que jamais, vacille. Et José Mujica, José Mujica, comme tous ses camarades guerrilleros, est activement recherché par la police. Quelques mois plus tard, en mars 1970, José est repéré par la police dans un bar de Montevideo. Alerté, Mujica sort son arme et blesse deux policiers. Mujica est touché à 6 reprises, dont 4 balles dans le ventre. Il est embarqué et amené directement à l'hôpital, où un chirurgien de garde lui sauve littéralement la vie. C'est presque un miracle.
1: Et donc, une fois remis sur pied, José Mujica part directement à la casse-prison, forcément, à Punta Carretas, une prison de haute sécurité où sont incarcérés les activistes les plus surveillés. Il y retrouve certains camarades guerrilleros, et ce n'est pas forcément une bonne idée, puisque le groupe commence à chercher par tous les moyens possibles de s'évader collectivement. Les guerrilleros me mettent à creuser un tunnel de 40 mètres jusqu'à une maison voisine. Imaginez, 40 mètres, c'est énorme. 111 personnes arrivent à s'évader, ce qui est un record encore aujourd'hui en Amérique latine. 111 personnes s'évadent d'un coup de prison.
0: Ah oui, oui.
1: Puis, peut-être pas autant de haute sécurité que ça, la prison.
0: Ouais, ouais. Et puis 40 mètres sans se faire repérer, bon, c'est quand même une. Ouais, je vais dire ça comme ça, une performance. José Mujica est de nouveau activement recherché, puisqu'il s'est évadé. Il vit de manière clandestine pendant près de 11 mois et reprend contact avec les Tupamaros. Pendant ce temps, le gouvernement en place de Bordaberry durcit considérablement la répression, d'autant plus après cette humiliation. La cible numéro 1 du gouvernement est donc ce groupe armé. Les leaders sont capturés et parfois tués. La violence monte d'un cran. Il en est de même pour les guerrilleros qui commettent également des sabotages, des enlèvements et des exécutions.
1: Et il est temps de retrouver, faire une petite pause. Ça va vous passer un extrait de ce cher Jean-Claude Bourret, qu'on salue bien bas, et avec un extrait d'interactualité du 8 janvier 71.
2: Décidément, les Tupamaros ne désarment pas. Aujourd'hui, en plein centre de Montevideo, en Uruguay, les révolutionnaires ont enlevé M. Geoffrey Jackson, l'ambassadeur de Grande-Bretagne. Bernard Benyamin.
3: Il est 10h ce matin, M. Jackson se rend en voiture à l'ambassade de Grande-Bretagne. Il est suivi d'un autre véhicule où se trouvent ses deux gardes du corps. Soudain, dans une rue de la vieille ville, une camionnette occupée par 6 jeunes gens barre le passage. Mitraillette au poing, ils obligent l'ambassadeur à descendre, neutralisent le chauffeur et les deux gardes du corps et démarrent aussitôt. Quelques instants plus tard, on retrouve la voiture des ravisseurs vide.
2: Ainsi, M. Jackson est le 4e ambassadeur enlevé par les Tupamaros, ce mouvement qui continue à tenir tête au régime uruguayen du président Pacheco Areco.
3: Les révolutionnaires uruguayens sont des gens déterminés. Ils n'ont pas hésité à tuer le 31 juillet dernier un conseiller américain, M. Dan Mitrione. Ils en ont libéré un autre, mais depuis 5 mois maintenant, ils détiennent 2 autres otages, un Brésilien, M. Diaz Gomide, et un Américain, M. Claude Fly. Jusqu'à présent, le gouvernement uruguayen n'a pas répondu aux exigences des Tupamaros. Ceux-ci réclament que leur manifeste politique soit publié dans les journaux et lu à la radio.
0: Et
1: grosse revendication. On veut que ça soit publié et lu à la radio.
0: Oui, oui. Et heureusement, l'histoire se terminera bien quelques mois plus tard. Alors que vraiment, ils étaient assez sceptiques parce qu'il y a eu plus ou moins la même chose avec un ambassadeur américain et malheureusement, il a été tué. Donc non, on est vraiment dans une époque de tension où les Tupamaros font vraiment énormément de pression, quitte à également tuer. Donc après enquête des services de police et militaires, on revient à Mujica. Donc Mujica et ses camarades sont de nouveau repérés dans des planques et capturés. Mujica est arrêté, cette fois sans aucune confrontation, dans le calme, et part une nouvelle fois à la prison de Punta Carretas. Et là, il s'évade une seconde fois, à l'aide d'un nouveau tunnel, construit cette fois depuis l'extérieur.
1: Grosse prison de haute sécurité.
0: Donc cette fois-ci, le tunnel ne s'est pas fait par les prisonniers, mais c'est par l'extérieur qu'ils ont réussi à atteindre les cellules de la prison. C'est quand même incroyable.
1: C'est très précis, parce que de l'intérieur vers l'extérieur, bon, t'atterris quelque part. Mais de l'extérieur vers l'intérieur, il faut vraiment être précis
0: dans
1: son creusage.
0: À part s'ils ont repris le même tunnel, mais... Il est une nouvelle fois, en tout cas, arrêté quelque temps après et reste cette fois-ci emprisonné pour de bon.
1: Donc, petite pause musicale après ce cher Jean-Claude Bourret. Un petit groupe colombien, Los Tupamaros.
0: Tout simplement.
1: Voilà, une chanson qui s'appelle Adios, comme Adios à la liberté de Pepe Mujica et de ses camarades. Donc on revient juste après ça sur Radio Tendance.

0: C'était Los Tupamaros, Adios, sur Radio Tanrodes, un groupe colombien que vous pouvez retrouver dans la playlist des émissions qui est disponible sur Deezer et qui apportera encore un peu plus d'éclectisme dans cette playlist qui est déjà très éclectique.
1: Une programmation très pointue.
0: Tout à fait. Et donc, moins éclectique, les conditions d'incarcération de Pepe Mujica et de ses compagnons d'armes à la prison de haute sécurité, de très haute sécurité. La prison Gruyère, qui là, pour le coup, ils sont vraiment enfermés dans le plus gros trou qui est possible, et des conditions très difficiles, dignes des dictatures qui sévissent dans les années 70 sous la bénédiction et la protection des États-Unis d'Amérique, comme par exemple on peut avoir sous l'Argentine de Videla ou le Chili de Pinochet à la même époque. Et parmi les ennemis publics numéro un, José Mujica reçoit des conditions d'enfermement des plus drastiques. Pendant 7 ans, 7 des 13 ans qu'il fit en prison, il connut de longues périodes sans voir la lumière du jour, sans accès à une relation humaine, même pour dire bonjour, bonsoir. Donc aucune parole lui a été adressée pendant de longues journées, de longues semaines. Comme Rosset l'a rappelé dans son discours d'adieu au Sénat en 2020, il a passé plus de 2 ans sans se laver. Des sorties dans les forêts de 2-3 jours, les mains attachées dans le dos, sans savoir à pourquoi, à quel but et à quel destin. Puis rentrer dans la prison, dans l'obscurité, dans l'anonymat et dans la solitude. Vraiment des conditions inhumaines.
1: Horrible. Et José Mujica a raconté souvent cette anecdote que seul dans la pénombre de sa cellule, il a appris à domestiquer les fourmis et les rats. Il s'est mis à écouter et comprendre les fourmis qui étaient ses seuls compagnons de cellule.
0: Donc, imaginez... un symbole un peu de ces années-là. Dans une interview, il raconte aussi cette anecdote en VO pour les hispanohablantes qui nous écoutent, et ensuite on vous traduira les paroles de José.
2: Por suerte me mandaron a un hospital, viste, porque me daban como algunos ataques. Es notable, a un hospital militar, y vino una psiquiatra a atenderme. Estaba peor que yo, ¿sabes cómo estaba?
3: ¿Quién atendía a quién?
2: Arrastró la carretilla, así, una mujer cuando me... Y yo dije, estoy troleo con esta, estoy turbo, marcho, ¿sabes cómo marcho? Pero me sirvió la mujer, ¿sabes para qué? Para que me dejaran leer textos de ciencia, ¿no? Y tener lápiz y escribir. Y entonces empecé a repasar química, bioquímica, química del carbono, ¿ves? Me metí en la ciencia y dale, y dale, y dale, y dale, y dale. Y empecé a organizar la croqueta, porque lo que pasa es que se me estaba desbarrancando el campo del pensamiento. Tenía una volatilidad brutal y no me podía concentrar en nada, ¿viste? Pero me di cuenta a tiempo que el remedio era yo mismo. Y se fue.
0: Donc Pepe nous raconte qu'il souffrait d'attaques nerveuses, que par chance les militaires m'ont amené à l'hôpital militaire. J'ai été reçu par une psychiatre. Elle était dans un pire état que moi. Vous voyez bien comment elle pouvait être. Elle m'a pris dans un déambulateur et imaginé comment je pouvais, moi, à peine me déplacer. Vous savez que cette dame m'a été très utile, et vous savez pourquoi? Parce qu'elle me laissait lire les textes scientifiques, avoir un stylo et pouvoir écrire. Alors j'ai commencé à étudier la chimie, la biochimie, la chimie du charbon, et je me suis plongé dans les sciences, et vas-y, vas-y, vas-y. Et alors, j'ai commencé à organiser mon cerveau, car ce qui se passait, c'est qu'on m'avait enlevé le champ même de la pensée. J'avais une volatilité énorme et je ne pouvais plus me concentrer sur rien. C'est à ce moment-là que je me suis rendu compte que la solution, je la portais à moi, c'était moi, il suffisait d'y croire.
1: Ce qui est toujours intéressant et impressionnant avec les témoignages de José Mujica, c'est la profondeur de sa pensée, justement, de sa complexité. Et malheureusement, il le dit de manière positive, mais ces années en captivité l'ont poussé à prendre énormément de recul sur lui-même, sur le monde qui l'entoure. Et il y a également ses opinions qui ont évolué aussi entre avant son incarcération et après son incarcération. Alors clairement, la solution, ce n'est pas la prison. Voilà. Mais voilà, c'est quelque chose qui l'a touché. Et on voit qu'il en ressort presque grandi de cette expérience, malheureusement, on va dire. Mais il a réussi à surpasser cette difficulté monstrueusement. Et quand il partage cette expérience... on en sort tout aussi touché, avec une forme de poésie dans ses paroles. Quoi. C'est vraiment impressionnant.
0: Ah, c'est une grande philosophie de la vie, qu'on peut rentrer dans les détails un petit peu plus tard.
1: Donc les années prison de la vie de Pepe Mujica, puisqu'on l'appelle aussi Pepe au fur et à mesure du temps. Je me demande pourquoi.
0: C'est le surnom de tous les José du monde entier.
1: Donc, Pepe Mujica et ses compagnons d'armes sont donc racontés dans le film La Noche des... Doce Años, dis donc, sorti en 2018. En 2018. Un autre film sur la vie de Pepe a été réalisé par Emir Kusturica pardon, en 2013, El Pepe, Una Vida Suprema.
0: Bravo.
1: À la chute de la dictature en 1985, José Mujica et ses compagnons d'armes sont libérés de la prison grâce à la loi d'amnistie politique du 8 mars 1985. Et en 1989, José Mujica, avec d'autres anciens compagnons d'armes du mouvement Tupamaros, crée le MPP, Movimiento de Participación Popular, dis donc, j'ai vraiment du mal. Un mouvement unissant sous une seule bannière divers petits mouvements de la gauche uruguayenne des années 1980.
0: En 1994, lors des élections législatives, le MPP obtient de ses premiers sièges et le leader du mouvement, Elios Sartu, devient sénateur. Ils sont même deux députés, Eleutherio Fernández Huidobro et José Mujica. Rappelons qu'en Uruguay, le Sénat compte 30 élus et l'Assemblée nationale 99. En Uruguay, lors des élections, on vote pour les députés, les sénateurs, le président et le vice-président. Au moins, quand on change tout, tous les 5 ans, on change tout. Ouais. Et de son élection comme député, Mujica annonce qu'il n'a pas été là pour servir de florero, c'est-à-dire de pot de fleurs. Donc il compte bien passer à l'action.
1: Et en 1999, il est élu sénateur. Le mouvement du MPP s'inscrit dans une coalition plus grande qui se nomme le Frente Amplio, le Front élargi. Ce Frente Amplio a été fondé en 71 avant la dictature et repris au retour de la démocratie. Le chef d'État de l'État dans la République uruguayenne est choisi par une coalition des différentes assemblées. Et en 99, pour la première fois de l'histoire de l'Uruguay, le Frente Amplio devient la première force politique du pays avec plus de 40% de voix dans les deux chambres. Dans cette coalition gagnante de 40 députés, le MPP obtient deux députés. On y retrouve de nouveau la même chose, le même duo gagnant, Eleutherio Fernández Huidobro et José Mujica.
0: Ah bravo, parce que c'était pas simple. Eleutherio Fernández Huidobro, il faut le chercher. Je pense que tu l'as laissé à la lecture pour le plaisir, comme dirait Julien. En 2004, le Frente Amplio passe le cap de la majorité avec 50,45% des suffrages, dont 6 élus pour le MPP, donc ce mouvement à l'intérieur de cette coalition. Le président de la République élu demeure Tabaré Vázquez du Parti Socialiste. Celui-ci succédera à la présidence de José Mujica et nomme Pepe ministre de l'Agriculture dans son gouvernement en 2004. José Mujica prend ce poste à cœur et devient omnipotent dans la sphère publique uruguayenne de l'époque. Il devient une figure centrale, bien qu'occupant un ministère secondaire, quoique l'agriculture représente une part importante de l'économie de ce petit pays, notamment l'élevage bovin pour l'export de viande.
1: Puis on va le voir, c'est quelque chose qui va s'accroître. En 2008, il abandonne son ministère pour devenir sénateur. En 2009, il gagne les primaires du Frente Amplio pour la future élection de 2009. Et donc cette année-là, celui dont le destin devait l'amener à la présidence est élu au second tour des élections avec 54% des voix, 48% dès le premier tour. Ce qui est quand même
0: pas loin d'être élu président au premier tour. Et quand on regarde les autres présidences avant lui, c'était 20-25%, un peu comme chez nous au premier tour. Lui, il a fait 48%.
1: C'est quand même pas mal. Il y a quand même un grand engouement et déjà de base une forte appréciation de sa personnalité. Le Frente Amplio gagnant les législatives, Pepe aura les mains libres pour appliquer son programme.
0: Et le programme, on va le voir après cette deuxième pause musicale, recommandée par des compagnons qui ont servi l'ambassade de France en Uruguay pendant 6 mois. Et donc, une chanson uruguayenne d'époque qui est du groupe La Vela Puerca. La chanson s'appelle Mañana, demain. Donc, demain, Pepe sera président de la République. Et donc, nous écoutons la Vela Puerca sur Radio Tambores.

0: C'était Mañana, la Bella Puerca sur Radio Temps Rodez. Vous êtes toujours sur 107FM ou sur radiotemps.com et même en podcast à nous écouter partout à travers le monde pour en savoir un peu plus sur José Mujica, qui est une grande personnalité qui nous a malheureusement quitté il y a quelques semaines. Et effectivement, on s'est rendu compte qu'on avait un petit manque à combler sur la scène radiophonique francophone.
1: Exactement.
0: Et donc, on arrive à cette grande phase qui est donc l'élection.
1: Son unique mandat.
0: Son mandat de président. On va vous expliquer pourquoi son unique mandat. Mais en tout cas, très vite, José Mujica impose un nouveau style de présidence. Même s'il accède à la fonction suprême, le président garde sa modeste ferme, la Chacra, située près de Montevideo, où il vit avec sa femme, Lucia Topolansky, qui est d'ailleurs sénatrice, élu donc en même temps que son mari a été élu président. Aussi, il décide de reverser près de 90% de son salaire à des œuvres sociales et caritatives. José Mujica ouvre les portes du palais présidentiel pour les sans-abri de Montevideo. Donc voilà, clairement, il veut faire différemment. Et surtout, il veut pas forcément changer de train de vie parce qu'il devient président. Il veut garder, voilà. il veut rester lui-même. Il y a une célèbre photo d'ailleurs où on voit les deux gardes du corps plantés devant le chemin qui mène à la finca de José Mujica.
1: La photo est drôle, tu vois. Un chemin qui mène à une masure, en fait, une petite maison de campagne. Et du coup, comme il était président, il y avait deux gardes du corps qui étaient plantés là au pied d'un arbre. Fidèle à la marque allemande depuis de longues années, José Mujica continue de circuler avec sa fameuse coccinelle, mais pas des vieilles générations. Coccinelle Volkswagen produite au Brésil, donc le pays voisin, et sans être entouré de cortèges ou quoi que ce soit pour ses déplacements personnels. Mais aussi lors des réceptions de chefs d'État, comme le président Lula da Silva, président socialiste du Brésil, honoré d'embarquer dans une voiture produite dans son pays. C'est une célèbre photo où on voit les deux dans la coccinelle, c'est assez étonnant. Très vite, José Mujica est surnommé affectueusement le président le plus pauvre du monde. Pepe n'était pas d'accord avec cette affirmation. Écoutons l'explication du sociologue Denis Merklen sur France Culture.
2: Parce que il répondait par Sénèque en disant « pauvres sont ceux qui ont besoin de beaucoup ». Et lui, il voulait ne pas être l'esclave d'une quête d'argent, d'une part, et donc de disposer de son temps pour militer, pour être avec les autres. Et d'autre part, parce qu'il considérait, il l'a dit à plusieurs reprises quand il était président, que les républiques sont venues au monde, disait-il, pour montrer que personne n'est plus que quiconque et donc qu'il se devait de vivre comme la majorité de son peuple.
3: Oui, alors j'ai une photo de lui donc sous les yeux. C'était en 2013 et on le voit dans sa maison de 50 mètres carrés à Montevideo. Bon, il a quand même une polaire sur lui, et un thermos. J'ai beaucoup d'affection pour ceux qui ont des thermos, mais effectivement, on voit que c'était quelqu'un qui se mettait en scène ou qui vivait, je ne sais pas. Je vous pose la question d'ailleurs, Denis Merklen, qui vivait de manière très frugale.
2: Oui, je l'ai connu depuis 40 ans et je l'ai vu en août et en novembre dernier où j'ai eu l'occasion de pouvoir lui dire adieu. Effectivement, il vivait comme ça, ce n'est pas une posture. Lui, son épouse, qui ont occupé des postes très importants depuis très longtemps, sénateur, député, ministre, président, sa compagne sénatrice, vice-présidente, il faisait don de toute la quasi-totalité de leurs revenus.
0: Et plus que des mesures symboliques, José Mujica met en place des réformes majeures et assez inédites dans une Amérique latine encore conservatrice sur les thèmes sociétaux. En 2012, Mujica et son gouvernement soutiennent la légalisation de l'interruption volontaire de grossesse, l'IVG. Le texte de loi est adopté avec certaines conditions telles que le délai de réflexion et l'approbation médicale. Le pays devient alors le premier de la région à légaliser l'IVG, le deuxième en Amérique latine après Cuba.
1: Un an plus tard, ni plus ni moins que deux gros autres chantiers aboutissent. Le premier concerne l'autorisation du mariage pour tous. Tout comme en France durant cette même décennie, cette proposition de loi enclenche de nombreuses oppositions des conservateurs et d'une partie des religieux pratiquants. La loi est entérinée après de multiples débats. L'Uruguay est alors le deuxième pays d'Amérique latine à franchir le pas du mariage pour tous, en 2012 aussi, 13 jours.
0: 2013. Et cette année-là, donc, deuxième loi sociétale majeure, la légalisation du cannabis. L'objectif est clair, combattre le trafic de cette drogue en officialisant ce qui, de facto, fait tomber l'idée de se procurer du cannabis par des réseaux clandestins. L'État délivre alors des autorisations légales de production, ne devant pas excéder 480 grammes par an par foyer, et l'autorisation était délivrée seulement pour la consommation personnelle, la vente en pharmacie ou l'appartenance à une association de consommateurs, comme en Catalogne d'ailleurs. La légalisation du cannabis est également accompagnée d'un encadrement de la consommation, puisque sa distribution et sa vente se fait directement par les services de l'État. Le consommateur était limité à l'achat de 10 grammes par semaine. Une grande partie des bénéfices de cette légalisation est aussi investie dans des programmes d'aide aux personnes addictes. Voilà, donc ça permet de déjà un peu... en gros, on autorise quelque chose qui est de facto d'ailleurs consommé et on essaie de mieux contrôler, voire d'ailleurs aussi de récolter des bénéfices pour les redistribuer, que ce soit pour les services de l'État, mais également pour lutter contre la toxicomanie, parce que le but, c'est pas que les gens se droguent plus.
1: Mais légalement, mais au contraire, accompagné avec tout un programme d'aide aux personnes addictes des drogues de manière générale. Le but est également de désengorger les prisons qui sont submergées par d'autres délits pouvant être jugés comme plus importants. On pourrait s'inspirer de ça, par exemple. Enfin, nous ne le négligeons pas, ça permet aussi à l'État de pouvoir taxer la distribution du cannabis et donc de faire de nouveaux revenus. Évidemment, ça c'est un effet secondaire aussi important.
0: C'est d'ailleurs ce qui pousse des pays comme même aux États-Unis ou au Canada, de passer, de franchir le pas. C'est peut-être même un argument principal pour ces pays qui, pour la partie économique, prend le dessus aussi sur d'autres raisons.
1: C'est pour ça que c'est ainsi que l'Uruguay devient le premier pays au monde à légaliser la consommation du cannabis et surtout d'assurer également son encadrement total par les services de l'État ou des pharmacies assermentées, du coup, sous autorisation de l'État. Voici donc comment Pepe Mujica partageait en toute transparence son idée sur la question dans une interview donnée à l'Agencia Francia Prensa à l'époque.
4: C'est une expérience et naturellement, comme pour toute expérience, il y a un risque et nous devons avoir l'intelligence de dire que si elle nous dépasse, nous enclencherons la marche arrière. Nous ne devons pas nous braquer. Je ne vais pas commencer à dire que la marijuana c'est bien ou quelque chose comme ça. Il n'y a pas de bonne addiction. Mais l'homme est la seule créature qui agit contre lui-même. Il sait que c'est mal de fumer, mais il continue à fumer. C'est pareil avec le cannabis. Je crois que nous pouvons contribuer à faire avancer l'humanité, faire une vraie contribution à l'humanité. Nous pouvons être un laboratoire mettant en œuvre des mesures pour aider à lutter contre le problème et utilisant des outils pour lutter contre l'addiction.
0: Et en 2023, une étude démontre que plus de 24% des consommateurs de cannabis en Uruguay s'approvisionnaient au marché noir, contre 58% en 2013. Le nombre de consommateurs a augmenté de 10% en 10 ans. Mais est-ce que parce que les consommateurs sont plus déclarés maintenant qu'auparavant, voilà, c'est difficile à savoir si c'est vraiment une augmentation réelle ou une augmentation liée à une déclaration plus facile.
1: Voilà, les détracteurs s'appuient un peu sur ça pour dire... Mais par contre, l'augmentation des déclarants consommés augmente de 10%, mais la production légale du pays augmente moins vite que l'augmentation des déclarants consommés. Ce qui veut dire que les gens peut-être fument moins, consomment moins, même si qu'avant, proportionnellement. Bon, bref, le bilan de la loi n'est pas encore très établi, mais il y a quand même des avancées assez importantes. Sur le plan économique, Pepe met en place une économie sociale progressiste qui alimente une stabilité plutôt rare en Amérique latine. Et le taux de croissance oscille régulièrement entre 3 et 5 % du PIB durant son mandat, ce qui est un excellent score. Cette performance est le fruit d'une politique fiscale aussi très prudente. Même si Mujica est un antilibéral, il est convaincu qu'un changement de société ne peut pas se faire du jour au lendemain, mais plutôt étape par étape. Écoutons toujours Denis Merclène qui le résume ainsi sur France Culture.
2: Une chose qui le caractérisait aussi, c'était qu'il disait souvent « Je ne fais pas quand j'occupe un poste, exactement ce que je pense. Je fais ce que les circonstances me permettent de faire, mais je ne suis pas un idéaliste. Je sais que ce que je pense n'est pas partagé par, même par mes camarades, et que souvent les circonstances ne me permettent pas d'aller aussi loin que je le souhaiterais.
0: Il faut dire également que cette stabilité économique, à l'époque, et toujours le cas d'ailleurs, est à contraster avec les décisions assez radicales de pays voisins comme l'Argentine ou le Venezuela. Cette instabilité économique régionale profite donc à l'Uruguay, qui devient le pays de confiance de l'Amérique latine, en tout cas de cette zone régionale. Les exportations agricoles de soja, de viande ou de lait explosent. Donc le petit ministère d'Agriculture devient vraiment un pôle important qui participe à la redistribution des richesses si chères au président. Malgré cette redistribution, le gouvernement Mujica fait son maximum pour contenir une inflation et ainsi permettre aux plus pauvres de ne pas rester ad vitam aeternam sur le bord de la route, puisque s'il y a autant de croissance que d'inflation, au final, les pauvres restent tout aussi pauvres, même s'ils ont l'impression de gagner plus d'argent. Mais ils payent plus cher. Donc là, non, il y a quand même moins d'inflation que de croissance.
1: Donc, c'est-à-dire qu'on peut avoir de la croissance avec de la redistribution et pas de l'austérité. Oula, oula, quel discours dangereux. Cette redistribution des richesses permet à l'Uruguay de mettre en place un revenu minimum garanti aux foyers les plus pauvres. Le salaire minimum national est augmenté de 250%. Le SMIC augmente de 250%.
0: Ah oui, mais
1: très dangereux, très dangereux.
0: J'ai pas dit d'où il partait aussi. Hein. Je pense qu'il partait de vraiment très bas.
1: Certes, mais ça a augmenté de 250%, tu peux quand même l'augmenter. Mmh. Et les investissements pour l'enseignement public, en particulier dans les zones rurales, permettent au pays d'avoir une population davantage armée et qualifiée pour le monde du travail en pleine croissance, en pleine évolution. Donc on peut aussi investir dans l'éducation. Oula, comme quoi. Entre 2009 et 2014, en seulement 5 ans, le taux de pauvreté passe de 18 à 11%, ce qui est quand même une avancée considérable en 5 ans, avec un taux d'extrême pauvreté qui passe sous la barre des 1%, donc quasiment nul, sachant que le taux de pauvreté était de 40% en 2005 et 11% en 2014. Donc imaginez un peu l'avancée du pays en à peine 10 ans.
0: Et Mujica et son gouvernement investissent également dans de nouvelles sources de production d'électricité et enclenche un grand virage écologique, investissant massivement dans des centrales, qu'elles soient hydroélectriques, l'éolien, la biomasse, et on peut dire plus marginalement dans le solaire. C'est que simple, hein, en 5 ans, la part de production d'énergie renouvelable passe de 38% en 2010 à 95% en 2015. Un exemple unique sur la planète. C'est vrai que je ne vais pas rentrer dans le détail, je ne vais pas faire des cours d'électricité, parce que ça demande aussi une gestion, puisque les énergies renouvelables sont tout sauf stables. Mais c'est quand même assez unique de voir ce bond incroyable d'énergie renouvelable et une quasi-autonomie, une quasi-dépendance sur ce type d'énergie. Faire un virage aussi rapidement en très peu d'années, c'est incroyable.
1: Voilà, on est certes sur un petit pays, mais comme quoi, quand on a de la volonté politique et un pilotage d'État en respectant la démocratie et les forces en place, on peut faire des vrais résultats en final peu de temps. Et donc ça, c'est une des grandes leçons qu'on doit retenir aussi du mandat de José Mujica. Ces investissements donc, dans les énergies renouvelables ne sont pas les seuls en termes de politique publique et d'infrastructure. L'État investit aussi dans le développement de routes, de logements sociaux, du numérique. Et ces développements ne sont pas uniquement à destination des milieux urbains, mais au contraire, Mujica met toujours la ruralité au cœur de ses programmes et de ses politiques d'investissement de l'État.
0: Autre mesure symbolique prise par le gouvernement de José Mujica a été, au lieu d'acheter un avion présidentiel flambant neuf comme d'autres présidents de son temps, comme un certain Nicolas Sarkozy, acheter un hélicoptère, ils ont préféré acheter un hélicoptère qui a été équipé du matériel d'urgence sanitaire. Cet hélicoptère, un Airbus AS-365, un Dauphin, a été une pensée pour Antonin qui nous écoute certainement et qui aurait pu faire 10 minutes sur cet hélicoptère. Donc cet hélicoptère a été installé dans un héliport situé au milieu du pays, permettant ainsi de porter secours à tout le monde, peu importe où il se trouve, en Uruguay. Bon, après l'Uruguay est un peu plus petit que l'Argentine par exemple.
1: Oui, mais déjà, c'est une vision. On lui dit, on achète un avion neuf comme l'a fait Sarkozy en même temps. Ben, nous, il est dit, non, on achète un hélico qui va servir à tout le monde. On le met au milieu. C'est pas con, quand on y réfléchit, avec le même argent. Mujica laisse le fauteuil de président en 2015. Au bout de son unique mandat, la Constitution interdisant un candidat d'exercer deux mandats consécutifs. ce qui est rare en Amérique latine, qu'un candidat extrêmement populaire respecte la Constitution, donc il faut aussi le souligner. La succession est assurée par Tabaré Vázquez, qui était son prédécesseur socialiste, et qui du coup a fait un trou d'un mandat, donc il revient président. Également donc membre du Frente Amplio et fidèle compagnon de Mujica. Quant à Mujica, lui, il continue à exercer en politique en tant que sénateur jusqu'en 2020, avant de rendre définitivement son tablier à l'âge de 85 ans en 2020. Donc, en écoutant un extrait du journal de RFI lors des élections de 2019, où Pepe Mujica s'est investi personnellement pour aider le candidat de gauche présent au second tour.
5: Nous sommes venus voir Pepe Mujica, il est unique en son genre.
6: À 84 ans, l'ancien président uruguayen José Mujica est de nouveau en campagne et il déplace encore les foules. Dans la petite ville de Nueva Helvecia, ils sont plusieurs centaines à être venus le voir. Vêtu d'une chemise manche courte à carreaux, l'air débonnaire, il prend le temps d'échanger quelques mots avec chacun.
7: C'est une personne très respectée car il a ce style de vie qui fait que beaucoup de gens s'identifient à lui. Je pense que cela l'aide à rassembler plus d'électeurs.
6: Susana Vacuña est tout sourire après avoir pu prendre un selfie avec celui qui se définit comme un humble paysan. Il avait même hérité du surnom de président le plus pauvre du monde lorsqu'il dirigeait le pays entre 2010 et 2015, car il reversait près de 90% de son salaire à des associations. Distancé dans les sondages, le candidat de la gauche Daniel Martinez ne pouvait pas se passer de la popularité de Pepe, comme l'appelle Gaston Roland, militant de 51 ans.
8: Pepe est un phénomène impressionnant. Sa vie est incroyablement riche. Il a payé le prix de la prison et de la torture pour sa lutte dans les années 60.
6: Ça peut l'aider à aller chercher des voix ?
8: Je pense que oui, il y a des électeurs qui sont allés vers Cabildo Abierto et c'est là qu'il peut récupérer des votes. Il ne faut jamais perdre espoir et je pense qu'il est le phare de beaucoup de gens.
6: Cabildo Abierto, c'est ce nouveau parti d'extrême droite, dirigé par un ex-militaire qui a fait plus de 10% au premier tour de la présidentielle. Ancien chef de la guérilla Tupamaros, Mujica conserve un charisme qui transcende les appartenances politiques. Le voilà donc en tournée dans tout le pays, fer de lance de la campagne de proximité lancée par le Frente Amplio. Sa visite se termine par une prise de parole.
9: Mes chers camarades, cette tournée est un combat de tous les instants pour parler avec les habitants et nous allons continuer à lutter. Qu'est-ce qui est en jeu ? Pas seulement que Martinez soit président, mais que nous puissions conserver les conquêtes sociales de ces dernières années et en mener d'autres, car il en reste beaucoup. Mais si nous devions perdre, camarades, alors il faudra entonner un chant qui s'appelle « Redoubler d'efforts ».
6: Cette campagne ressemble beaucoup à un baroud d'honneur pour l'ex-président et ancien guérillero. Derrière lui et l'actuel président, Tabaré Vázquez, la relève tarde à s'imposer et cela explique en partie la défaite qui se profile pour le Frente Amplio le 24 novembre prochain. Théo Conscience, de retour de Nueva Helvecia, RFI.
0: Et malgré la persistance d'une insécurité urbaine en croissance, notamment aux abords de Montevideo, une pression fiscale non négligeable sur la classe moyenne, puisqu'il y a un principe de répartition des richesses, donc sur la classe moyenne et aisée, ainsi que certaines critiques aussi sur le modèle économique, jugé trop dépendante des cycles d'exportation, puisque vraiment l'agricole prend le dessus avec une économie qui joue de l'instabilité des pays voisins. Le bilan de Pepe Mujica est assez remarquable, que ce soit sur un plan social, économique, énergétique et d'éducation. Ne serait-ce qu'à regarder les chiffres de pauvreté, c'est déjà rien que ça, ça parle énormément. C'est devenu en fait un véritable laboratoire de réformes qui permet à l'Uruguay de rayonner à travers le monde et de pouvoir aussi inspirer d'autres personnes au-delà du pays.
1: Et au-delà des frontières. Et Pepe Mujica a été bien plus qu'un président d'Amérique latine. Il a été pour beaucoup une source d'inspiration, un modèle, une philosophie de vie et de la société qui nous entoure. Et surtout en Amérique latine, puisqu'on a vu qu'en France, on a galéré à trouver les sources. Mais en Amérique latine, au monde hispanophone, pour la gauche hispanophone de manière générale, c'est un vrai modèle. Quoi de mieux donc qu'écoutons le maître en VO dans un extrait du documentaire nommé José Mujica, mi entrevista más sincera, donc un entretien sincère, tourné en 2023, donc il y a deux ans, juste avant son décès, dans sa chakrat, et disponible sur YouTube, extrait, donc on va vous traduire.
0: On va vous traduire en live, c'est parti.
1: Moi, je ne fais pas l'apologie de la pauvreté, je fais l'apologie de la sobriété, du fait de nous mettre une limite. Si j'accumule trop de choses, cela me rend dingue. Tout ce que j'ai accumulé, une grande maison, des servantes, attention à ce qu'on ne te vole pas, ceci, cela, pim, pam, un autre majordome. Mais pourquoi? Pourquoi tout ça? Alors, nous vivons en sobriété, avec le nécessaire. Et nous vivons heureux, avec des amis, et des amis partout, et des bons amis. C'est une philosophie de la vie.
10: C'est une philosophie de la vie.
0: Magnifique. Tu l'as fait en live, c'est une magnifique traduction. Franchement, certains en seraient jaloux. En d'autres grands...
1: Nelson en serait jaloux.
0: Une pensée pour Luigi cette fois-ci. En d'autres grands héritages, José Mujica est un apôtre de la simplicité, de la sobriété. L'un de ses grands apports philosophiques est d'expliquer qu'on n'achète pas de choses avec de l'argent, mais que cet argent n'est autre chose que le temps de sa vie qu'on a passé à l'obtenir. À la grande différence avec l'argent que le temps ou la vie, on ne peut jamais l'acheter. Le temps de sa vie est finalement la chose la plus importante que l'on possède. Notre liberté réside dans la façon dont on dispose du temps de sa vie. Une grande phrase de Pépé, que tu avais aussi reprise, Denis, comme marotte, était
1: « Es miserable gastar la vida, pas perder la liberté ». Donc c'est malheureux de dépenser sa vie pour perdre la liberté. Donc, c'est-à-dire, enfin, travaux qu'on ne se plaît pas, voilà, enfin, être pas intégré dans sa société, être triste ou acheter pour au final, pourquoi faire? Donc voilà. On va vous passer un nouvel extrait donc, sur la thématique de la sobriété du même documentaire, José Mujica, mi entrevista más sincera.
0: Tu veux traduire?
1: Allez, traduisons.
10: Por otro lado, pienso que la humanidad, si sigue así.
1: D'un autre côté, je crois que si l'humanité continue ainsi, en accumulant des choses, vas-y. On va détruire la planète. L'humanité s'est transformée en un phénomène sociologique. On a une influence sur le climat, les sécheresses, la quantité de poubelles que l'on crée. Tout cela, pour moi, c'est une civilisation de gaspillage. C'est pas tant qu'on jette des choses, c'est qu'on raye de la vie du temps humain. Et je crois que la vie, il faut travailler pour vivre. Et celui-là qui ne produit rien vit sur le dos de celui qui travaille. Mais la vie n'est pas seulement travailler. Il faut trouver la juste place pour la folie de tout un chacun. Si tu fais une chose par obligation, tu n'es pas libre. Tu es libre quand tu passes du temps de ta vie à faire quelque chose qui te motive et que tu aimes.
0: Et enfin, car on ne pourra pas être exhaustif sur l'inspirante vie du grand José Mujica, on va conclure sur l'apport de Mujica au futur.
1: Et oui, on voulait aussi parler des discours à l'ONU sur l'écologie, sur la planète, sur l'engagement que doivent prendre les nations, etc. Mais il y a plein d'infos sur YouTube, malheureusement, on ne pourra pas être exhaustif en une heure. Donc, nous sommes en 2014 à Guayaquil, au sommet de l'UNASUR et l'Union des Nations Sud-Américaines. Et José fait un long discours de 22 minutes, lui qui a 79 ans, et qui s'adresse à la jeunesse. Il y a beaucoup de discours ou d'extraits de ces discours où il s'adresse aux générations futures, à ceux qui prennent la relève, lui qui vient de laisser sa place de président quelques semaines auparavant. Du coup, en 2014... Nouveau discours dont on va essayer de traduire en direct. Il a un discours un peu plus animé. Pépé, il est un peu moins vieux, il a 79 ans, il avait la frite. Si tu es jeune, tu dois savoir ça. La vie s'échappe à chaque minute qui passe et tu ne peux pas aller au supermarché en acheter. Alors lutte pour la vivre. La différence entre la vie humaine et les autres formes de vie, c'est que tu peux tout donner jusqu'à un certain point un sens à ta vie. Tu peux être, en termes relatifs, l'être auteur du chemin de ta propre vie. Après être né, à différents végétaux, tu peux donner un sens à ta vie. Oui ou non? Ou tu peux aussi laisser ta vie dans les mains des autres pour que le marché te la rachète. Au final, tu passes ta vie à payer des crédits, des trucs inutiles, pour au final devenir un vieux, comme moi, plein de rhumatisme. Tu finis fauché, et qu'est-ce que tu as fait dans ce monde, au final?
0: Ça questionne.
1: Ça questionne.
0: Rosé a toujours engagé les personnes à poursuivre leurs rêves, à produire des choses qui font sens pour leur vie, faire les choses qu'on aime, trouver un sens à sa vie, devenant le seul moyen d'obtenir la seule et unique liberté.
1: Donc, concluons cette émission par Feu Chatterton. Allons voir la liberté que nous enseigne Pépé Mouric.
0: 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Il nous reste quelques minutes, et puis on revient après cette chanson, ces poètes que sont Feu Chatterton, sur RTR.

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0: Allons voir ce que nous dit Pépé pour conclure cette émission et donner un petit moment de bonheur à notre journée. Donc la conclusion de cette émission offerte par Pepe Mujica, proposée par Pepe Mujica.
1: Y le quiero transmitir a la gente que se puede caer y volverse a levantar y siempre vale la pena volver a empezar una y mil veces mientras uno esté vivo. Ese es el mensaje más grande de la vida. Que se puede resumir en esto: derrotados son los que dejan de luchar. Y dejar de luchar es dejar de soñar.
0: Ce que je veux transmettre aux gens, donc, c'est ce que l'on peut tomber et se relever. Est-ce que ça vaut toujours la peine de recommencer? Une et mille fois tant que nous sommes en vie. C'est là que réside le plus grand enseignement de la vie, que l'on peut résumer ainsi. Les vaincus sont ceux qui arrêtent de lutter, et arrêter de lutter, c'est arrêter de rêver. Gracias, José. Y adiós.
2: Ben, merci beaucoup, Denis, pour avoir choisi cet extrait final pour conclure. Et merci à tous de nous avoir écoutés pour cette dernière de la saison.
0: Ouais.
2: On sera très, très heureux de vous retrouver à partir de la rentrée sur Radio Temps Rodez, sur vos smartphones, vos radios, radiotemps.com, les podcasts.
0: Quel plaisir. Partout. Passez un bel été sur Radio Temps Rodez et un bel hiver si vous nous écoutez l'hiver en balade de diffusion. En tout cas, on se donne rendez-vous le mois prochain pour un nouvel inédit.
2: Non.
0: Non, pardon. Dans 3 mois. Dans 3 mois, pardon.
2: On va en profiter un peu quand même. D'habitude. Et on espère aussi que vous allez pouvoir bien en profiter. Et pour ceux qui travailleront, bon courage à vous. Et bel été à vous tous. Profitez bien et dans septembre.

Bien le bonjour et bienvenue dans ce nouveau numéro de Latinoamérica présenté par El Nono. Aujourd'hui, on part entre la Colombie et le Mexique avec la Sonora Dinamita. La Sonora Dinamita est un groupe mexicain d'origine colombienne, actuellement dirigé par Chuchi Latzin García Mota, Elsa López Aragón et Alma Divina Herrera López. Voici directement pour commencer la conga.

Plusieurs moments clés de l'histoire de la Sonora Dinamita illustrent leur évolution en ambassadeurs de la musique tropicale colombienne. Parmi ceux-ci, on peut citer leurs premiers succès musicaux enregistrés dans les studios du label de Medellín, leur premier voyage au Mexique, pays conquis par leur musique et qu'ils ont adopté, et la consolidation de leurs influences internationales. La Sonora Dinamita s'est installée à Torreón, dans l'état de Coahuila, au Mexique, ville où la musique tropicale est très populaire. Dans une interview, Lucho Hagen a lui-même déclaré « Torreón est une ville très semblable à la Colombie, tant par son style musical que par ses habitants. » Voici Los Mechones.

En 1960, au studio d'enregistrement Disco Fuentes, le directeur artistique Luis Bernardo Salgarriaga assista au premier pas d'Antonio Fuentes, le fondateur de la Sonora Dinamita, dans la création de cette institution musicale. Salgarriaga et Lalo Orozco commencèrent par réunir des musiciens représentatifs de la côte atlantique colombienne, s'efforçant de mettre en œuvre les recommandations de Don Antonio Fuentes. Leur premier nom était Sonora Buscapié, et cela a finalement évolué pour devenir la Sonora Dinamita. Voici Las Brujas.

Les premiers enregistrements de la Sonora Dinamita furent réalisés à Medellín, où 11 musiciens se réunirent en studio pour travailler avec l'ensemble du groupe. À cette époque, les enregistrements se faisaient avec l'orchestre au complet, et la moindre erreur des musiciens impliquait de recommencer tout le processus. Antonio Fuentes avait déjà appris à donner à sa musique cette saveur tropicale si appréciée du public, et les premiers enregistrements de son groupe en témoignent parfaitement. C'est pourquoi ses premiers titres, Main ou Yo la vie, se hissèrent rapidement au sommet des charts. Voici Yo la vie.

En 1962, sort le deuxième album de la Sonora Dinamita. Dinamita, où on retrouve des morceaux phares tels que Cumbia, Barou, Rela, que l'on écoute de suite.

En 1963, la Sonora Dinamita sort Fiesta en el Caribe, qui présente les tubes Es un tiro, La Negra, Migalina, La tienes tú, Il a dieron llorar. La Sonora Dinamita se sépara rapidement, 2 ans plus tard. Malgré un impact, dès leurs premiers enregistrements, les musiciens qui la composaient étaient déjà reconnus et célèbres, et chacun décida de se consacrer à un projet solo. Leurs disques continuèrent néanmoins à se diffuser à travers le continent. Au Mexique, la société Discos Perles a conclu un accord avec Discos Fuentes pour en lancer la distribution au milieu des années 60. Le succès fut immédiat auprès du public mexicain, si bien que quelques années plus tard, la société a sorti un LP pour le marché mexicain regroupant les tubes du groupe colombien, grâce aux tournées incessantes organisées dans les principaux théâtres et salles de danse à l'initiative de Eduardo Fernandel. Voici Cola y Hocico.

En 1977, le label Discos Fuentes contacte à nouveau Lucho Argen pour relancer les enregistrements de la Sonora Dinamita. Dans leur deuxième phase, ils sortent leur quatrième album, La Explosiva, et ravivent leur public avec des tubes comme Maicito a Otro Pollo que l'on écoute de suite.

Leur cinquième album, El Meneito, sorti en 1978, comprenait le titre Se me perdió la cadenita, un succès retentissant qui leur a permis de s'imposer sur le marché mexicain. Cet album a également valu à Sonora Dinamita leur première apparition dans une émission de variété très populaire. La chanson figure aussi dans le jeu vidéo Grand Theft Auto V. Voici cette dernière.

Le 1er juin 1979, la Sonora Dinamita se produisirent au Salón Los Ángeles à Mexico. Il s'agissait de leur premier concert international. Le groupe avait déjà enregistré son 6e album. En 1981, une voix féminine fut intégrée pour la première fois. De nombreux concerts à travers les Amériques suivirent, et ils parvinrent à conquérir le marché européen. Par exemple, en 1989, ils entreprirent leur première tournée européenne, et en 1991 à New York, ils se produisirent pour la première fois au Madison Square Garden. Les années 80 apportèrent encore plus de succès au groupe. Des chansons comme Marura, Las Velas Encendidas, Lagunero ou Feliciana que l'on écoute de suite.

Parmi ses premières distinctions figure un disque de platine pour les ventes d'El Africano décerné par les représentants de l'industrie musicale mexicaine. La Sonora Dinamita reçoit un autre disque de platine au Mexique en 89 et en 90. Lui et son groupe sont déclarés citoyens d'honneur de Dallas, au Texas. En 92, ils ont connu un succès retentissant et ont donc été les invités d'honneur des programmes télévisés les plus importants d'Amérique latine. Voici Ay Chávez.

Avec leur album suivant, La Sonora Dynamita, ont continué à engranger des succès, restant pertinents et actuels, tout comme à l'époque, où des rythmes tels que le techno merengue, la cumbia rap, la punta et la lambada étaient à la mode. Par exemple, sur leur album de 92, ils ont sorti un morceau intitulé Caldo de Camarón, soupe de crevettes, qui utilisait le rap comme argument marketing pour séduire les jeunes, sans pour autant renoncer à leur goût pour la cumbia. Voici Majura.

Lucho Hagen est décédé le 15 janvier 2002 dans la ville de Carthagène, des suites de complications liées au diabète dont il souffrait depuis plusieurs années. C'est depuis Alma Divina Herrera López, dit la China, et Pedro Manuel Osorio, percussionniste, qui ont pris la direction du groupe, jusqu'à sa propre mort, en 2011. La Sonora Dinamita ont sorti A Mover El Cu en 2003, un album enregistré pour Disco Fuentes au studio JGS de Monterrey, Nuevo León, au Mexique. Le titre éponyme, arrangé par Eddie Guerra, est devenu un tube de cet album. Mais perso, c'est pas celui que je préfère, alors si tu veux l'écouter, tu le trouveras sur le web. Ils ont ensuite sorti Cumbia Universal en 2005. En 2013, pour célébrer leurs 50 ans de carrière, le label a sorti un double album numérique regroupant leurs plus grands succès. On écoute Mil Horas.

En 2014, la Sonora Dinamita ont de nouveau fait parler d'eux avec la sortie des singles Mi Movimiento, extrait de l'album numérique Salsa, Champeta y Tropical, Fiesta Latina, et Corazón Mentiroso, qui est devenu un tube sur la compilation 14 Canonazos Bailables, volume 54. Ils continuent de tourner à travers le monde avec une autre formation en 2026. Voici Escándalo.

Voilà, c'était la Sonora Dinamita de México dans Latin America, présentée par El Nuno. Merci à Toff à la réalisation et à toutes les radios qui diffusent mes émissions. Merci également au site Wikipédia qui m'a aidé à préparer cette émission. Je te laisse avec la chanson El Desamor, ainsi qu'avec une citation de Federico García Lorca. La fête est une roue de lumière sur la nuit. À ciao, bonsoir.

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Faut que je vous raconte quelque chose sur mon couple, que moi-même j'ai mis beaucoup de temps à m'avouer. Mais je pense que ça pourrait être libérateur.

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domination de Saint-Etienne. Saint-Etienne qui mène déjà 2-0, deux buts de Johnny Rep. Johnny Rep réussit d'ailleurs l'un des premiers doublés. Johnny Rep qui récupère le ballon en position d'arrière droit. Un Johnny Rep extrêmement défensif. Il laisse le ballon en retrait à Christian Lopez. Christian Lopez qui remet en retrait Jean Castaneda. Castaneda qui relance immédiatement pour Gérard Janvion. Janvion qui change complètement de côté, qui donne à Gérard Farizon. Gérard Farizon a

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C'est inimaginable. Que d'images en quelques mètres, en quelques kilomètres, dans cette ascension du Galibier. On l'avait dit, cette étape va entrer dans l'histoire du Tour de France. C'est confirmé, mais c'est peut-être...

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